0: début d'après-midi. Jusqu'à 10 mm de pluie sont attendus avec un maximum de 14 degrés.
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0: La météo pour ce soir et cette nuit, ça sera partiellement nuageux. Les vents du sud se lèveront à 20 km/h avec des rafales allant jusqu'à 40 en fin de soirée, minimum de 8. Et demain, lundi, le ciel deviendra nuageux en matinée avec un risque d'averse qui s'installera en fin de matinée et en début d'après-midi. Jusqu'à 10 mm de pluie sont attendus avec un maximum de 14 degrés.
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0: La météo pour ce soir et cette nuit, ça sera partiellement nuageux. Les vents du sud se lèveront à 20 km/h avec des rafales allant jusqu'à 40 en fin de soirée, minimum de 8. Et demain, lundi, le ciel deviendra nuageux en matinée avec un risque d'averse qui s'installera en fin de matinée et en début d'après-midi. Jusqu'à 10 mm de pluie sont attendus avec un maximum de 14 degrés.
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0: pour ce soir et cette nuit, ce sera partiellement nuageux. Les vents du sud se lèveront à 20 km/h avec des rafales allant jusqu'à 40 en fin de soirée, minimum de 8. Et demain, lundi, le ciel deviendra nuageux en matinée avec un risque d'averse qui s'installera en fin de matinée et en début d'après-midi. Jusqu'à 10 mm de pluie sont attendus avec un maximum de 14 degrés.
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0: La météo pour ce soir et cette nuit, ça sera partiellement nuageux. Les vents du sud se lèveront à 20 km/h avec des rafales allant jusqu'à 40 en fin de soirée, minimum de 8. Et demain, lundi, le ciel deviendra nuageux en matinée avec un risque d'averse qui s'installera en fin de matinée et en début d'après-midi. Jusqu'à 10 mm de pluie sont attendus avec un maximum de 14 degrés.
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0: La météo pour ce soir et cette nuit, ça sera partiellement nuageux. Les vents du sud se lèveront à 20 km/h avec des rafales allant jusqu'à 40 en fin de soirée, minimum de 8. Et demain, lundi, le ciel deviendra nuageux en matinée avec un risque d'averse qui s'installera en fin de matinée et en début d'après-midi. Jusqu'à 10 mm de pluie sont attendus avec un maximum de 14 degrés.
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0: La météo pour ce soir et cette nuit, ça sera partiellement nuageux. Les vents du sud se lèveront à 20 km/h avec des rafales allant jusqu'à 40 en fin de soirée, minimum de 8. Et demain, lundi, le ciel deviendra nuageux en matinée avec un risque d'averse qui s'installera en fin de matinée et en début d'après-midi. Jusqu'à 10 mm de pluie sont attendus avec un maximum de 14 degrés.
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0: La météo pour ce soir et cette nuit, ça sera partiellement nuageux. Les vents du sud se lèveront à 20 km/h avec des rafales allant jusqu'à 40 en fin de soirée, minimum de 8. Et demain, lundi, le ciel deviendra nuageux en matinée avec un risque d'averse qui s'installera en fin de matinée et en début d'après-midi. Jusqu'à 10 mm de pluie sont attendus avec un maximum de 14 degrés.
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1: La météo pour ce soir et cette nuit, ça sera partiellement nuageux. Les vents du sud se lèveront à 20 km/h avec des rafales allant jusqu'à 40 en fin de soirée, minimum de 8. Et demain, lundi, le ciel deviendra nuageux en matinée avec un risque d'averse qui s'installera en fin de matinée et en début d'après-midi. Jusqu'à 10 mm de pluie sont attendus avec un maximum de 14 degrés.
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1: Dans la Ligue de hockey junior des Maritimes, le Lightning Shutter a signé une deuxième victoire consécutive samedi soir. Il a remporté son duel face aux Western Capitals par la marque de 7-3. Carter Bromley et Will Carroll ont marqué 2 buts chacun. Zachary Rushton, Jack Hayne et Will Clark ont complété la marque. Le gardien Will Cole a repoussé 22 des 25 tirs dirigés vers lui pour signer la victoire. Le Lightning Shutter a maintenant une fiche de 4 victoires et 3 défaites et il s'est hissé au 3e rang de la division Nord East Link. Hier, les Timberwolves de Miramichi ont pris le 1er rang de la Nord avec une victoire de 9-2 face aux Tigres de Campbellton à Miramichi. Erlen Eustace a réalisé un tour du chapeau et a rajouté une passe. Ethan Dixon a marqué 2 buts et inscrit une passe. Les autres marqueurs des Timberwolves ont été Grady Burns, Anthony Morin, Gayden McNeil et Thatcher Hughes. Pour les Tigres, les marqueurs ont été Justin Ascombe et Alex Austin. Les Tigres sont maintenant au 1er rang de la division Nord. Au hockey junior B, le Posidon de la péninsule acadienne tentera de remporter son 1er match de la saison régulière ce vendredi soir sur la route, alors qu'il affrontera les Coyotes de Kent à l'aréna de Cocagne. C'est ce samedi soir que le Posidon jouera son 1er match à domicile. Il recevra les Vitos de Moncton au Centre uni de Caraquet. La première mise au jeu aura lieu à 19h30. Lors de la partie de vendredi dernier, l'équipe de leadership a été dévoilée. Olivier Arsenault sera le capitaine et il aura 3 assistants. Ils seront Cédric Saint-Pierre, Alexandre Moreau et Scott Casey. Au hockey M18 AAA, le Mousinor s'est incliné à 2 reprises en fin de semaine. Les 2 matchs avaient lieu au centre régional Keith Irving face au Wild de Kensington. Samedi après-midi, s'est incliné par la marque de 4-3 en temps réglementaire. Les marqueurs du Mousse ont été Noah Seri, Dallas Hamilton et Josh Stewart. Hier, le Mousse a perdu en prolongation. Le score final a été de 5-4. Loïc Leclerc, Josh Stewart, Raphaël Cyr et Nicholas Melanson ont été les marqueurs des locaux. Leur prochain match aura lieu vendredi soir prochain, alors qu'il rendra visite aux Vitos de Saint-Jean à compter de 20h au Q-Plex de Saint-Jean. Au hockey M16 AAA, le Storm du Nord-Est a remporté une victoire et s'est incliné 1 fois en fin de semaine. Samedi, il a remporté son duel face au Thunder de Fundy en prolongation par le marque de 3-2 grâce au but de Braylon Sakobi. Braden Como et Keegan Fratton ont été les 2 autres marqueurs. Hier, le Storm a connu la défaite pour la 1ère fois de la saison alors qu'il s'est incliné par la marque de 8-4. Vincent Gabriel Benoit a marqué 1 doublé et Matthew, Jacob, George et Braylon Sakobi ont complété la marque. Au hockey mineur, l'association de hockey mineur Lamec Chipagan tiendra son assemblée générale annuelle le dimanche 18 octobre prochain. La réunion aura lieu à compter de 18h30 à l'Arena des Îles. Plusieurs postes seront à combler, dont le poste de présidence. Au soccer universitaire masculin, les Aigles Bleus de l'Université de Moncton ont partagé les honneurs de leurs 2 rencontres en fin de semaine. Samedi, ils se sont inclinés par la marque de 3-2 face au Axemen d'Acadia. Charles Devin Case et Bakate Frank ont marqué pour les Aigles. Hier, les Aigles ont signé une victoire de 3-2 face aux Tigers de Dalhousie grâce à des buts de Edera Boubacar, Dylan Sear et Alex Leblanc. Chez les femmes, les Aigles Bleus se sont inclinés à 2 reprises. Samedi, elles ont été blanchies par les Axewomen. Le score final a été de 3-0 pour les visiteuses. Hier, elles ont perdu 4-2 face aux Tigers, alors que Lalou Dilak a inscrit les 2 buts des siennes. Au volleyball, le club Volleyball Chaleur a connu beaucoup de succès en fin de semaine. D'abord, son équipe M16 a remporté le tournoi présenté à domicile au domaine étudiant de Petit Rocher samedi dernier. L'équipe M13, quant à elle, a été déclarée championne au tournoi de Saint-Quentin. Toujours au volleyball, le club de volleyball Dynamite de la péninsule acadienne organise un tournoi 4 contre 4 amical le 1er novembre prochain à la polyvalente Wimayou de Caraquet. Il doit y avoir un maximum de 2 garçons par équipe et le groupe d'âge ciblé est le M16 et moins. Au jeu de l'Acadie, la date limite d'inscription pour les Jeux régionaux volley automne de la délégation péninsule acadienne est aujourd'hui. Les disciplines qui seront disputées cet automne seront le vélo de montagne le 17 octobre, le soccer masculin et féminin du 17 au 25 octobre et le badminton mix les 6 et 7 novembre. Les lieux restent à être déterminés. À la course, Michael Gauvin de Tracadie a remporté la 468e édition du demi-marathon de l'Acadie hier avec un chrono de 1h31 minutes et 51 secondes. Gary Kenny de Tracadie a terminé 2e et il a été suivi de Joël Robichaud de Bathurst. Chez les femmes, Sylvia Antuna s'est mérité l'or en 2h13 minutes et 17 secondes, suivi d'Amélie Saunier et de Marcel Brault, qui a complété son 175e demi-marathon de l'Acadie. au demi-marathon, Félix Robichaud de Tracadie fut le plus rapide en 54 minutes et 34 secondes. Martin Giroir a terminé deuxième et Monica Mallet-Saunier a complété le podium en 56 minutes et 22 secondes. Chez les femmes, Karine McCaughlin de Asheville s'est mérité la deuxième place, suivie d'Amélie Saunier de Tracadie-Chaila. Le comité organisateur a souligné le 50e demi-marathon de l'Acadie de Lucienne Roy de Petit-Rocher en lui remettant une plaque commémorative qui lui fut présentée par son amie Louise Thibodeau. Et finalement, au curling, le club de curling Beresford offrira le programme Little Rock Stars à nouveau cette année. Il s'agit d'une excellente façon d'initier les jeunes au sport du curling. Il est offert aux enfants de 6 à 12 ans. Les séances seront offertes les mercredis soirs de 17h30 à 18h30. La saison débutera le 28 octobre prochain et se conclura en mars. Le coût est de 100 $ par joueur. Aucune expérience en curling n'est nécessaire pour s'inscrire. D'ailleurs, les activités du club débuteraient le jeudi 15 octobre prochain à partir de 19h. La saison, quant à elle, débuterait le 27 octobre, si tout va bien, dans l'organisation. Pour plus de détails, composez le 506-542-1500. C'est à le sport régional.
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1: Bon début de journée, il est 6h. Nous sommes le lundi 5 octobre. J'espère que votre fin de semaine a été aussi belle que la mienne. C'est pas trop très froid ce matin. Je pensais que ce serait plus froid que ça. Alors, on est autour de 7, 8, 9, 10 degrés. En ce lundi, Éric Normandeau sera là avec sa chronique immobilière. Il va nous proposer une maison à vendre du côté de Tracadie-Chaïla. Je sais pas si c'est Tracadie ou Chaïla, ou Tracadie. On aura notre jeu Flaméo. Combien ça coûte? 100 $ à compter de 7h10. Sandra sera avec nous, elle, à compter de 6h30. Du fun, de la bonne musique.

0: On va parler météo. Ça va devenir nuageux ce matin avec 30% de probabilité d'averse tard ce matin et tôt cet après-midi. Des averses qui vont débuter cet après-midi. On prévoit de 5 à 10 mm, maximum de 14. Les averses vont cesser ce soir partiellement nuageux par la suite. 30% de probabilité d'averse, 2 à 4 mm pour la soirée. Avec des bonnes rafales de vent à 60 km à l'heure dans certains secteurs le long de la côte, tard ce soir et au cours de la nuit. On parle de vent du sud-ouest, minimum de 5. Demain, généralement nuageux, ça demeure venteux, maximum de 12. Mercredi, soleil nuage 12 et jeudi, à peu près la même chose, là, avec 16 degrés. Le soleil va se lever à 7h27, va se coucher à 18h54. Je vous le disais, c'est pas très froid ce matin. On a 10, en fait, on a 9 en moyenne dans le nord-est de la province.
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0: On a un autobus en retard ce matin, autobus 345, c'est Noémie Arsenault-Roy, 60 minutes de retard. Le trajet sera fait par l'autobus 344, Olivier Deveau. C'est pour Cité de l'Amitié, Place des Jeunes et l'ESN. Du côté de l'actualité, Yannick sera là à 7 heures pour nous parler d'un trajet flexi bientôt disponible de Neguac à Bathurst. On parle de service d'autobus. Bathurst, premier bilan de partenariat avec la J-Scare Foundation, qui était de passage vendredi dernier. Les Canadiens sont favorables à faciliter l'exercice des médecins formés à l'étranger. Et les Premières Nations d'Alberta encouragent les Autochtones à voter au référendum. On va surveiller, bien sûr, aujourd'hui l'élection du côté de nos voisins du Québec. Et, oui, mon autre nouvelle... Les gardes-côtes américains ont suspendu hier les recherches des 6 personnes qui se trouvaient à bord d'un avion médicalisé disparu au large de Nanuktitut. 4 des victimes présumées sont des Canadiens, membres d'équipage de la compagnie Latitude Air Ambulance, établie en Ontario, qui transportait un patient et un proche des Bermudes vers Boston. Un champ de débris provenant de l'appareil a été localisé pas loin de l'île Nantucket. Selon un enregistrement du contrôle aérien, le pilote avait signalé des problèmes électriques et déclaré une situation d'urgence avant que l'avion ne chute brusquement de son altitude de croisière. Alors, des recherches qui ont été abandonnées.
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3: Ne manquez pas dans une quarantaine de minutes, 50 minutes, on va jouer à combien ça coûte. On a 100 $ à donner. Plus tous nos articles qui sont dans notre sac d'épicerie. On a 8 degrés en moyenne dans le nord-est. Sandra sera avec nous dans quelques minutes à 6h30. Bon début de journée.
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0: Météo, ça va devenir nuageux ce matin. On aura 30% de probabilité d'averse tard ce matin et tôt en après-midi. Averse débutant cet après-midi, on prévoit de 5 à 10 mm. Il y aura du brouillard cet après-midi également avec un maximum de 14. Des rafales de vent jusqu'à 40 km à l'heure, des vents du sud-est. Les averses vont cesser ce soir. Ce sera partiellement nuageux par la suite avec 30% de probabilité d'averse. 2 à 4 mm pour la soirée et des rafales de vent jusqu'à 60 km à l'heure, toujours des vents du sud-ouest. Surtout le long de la côte, tard ce soir et au cours de la nuit. On prévoit 5 la nuit prochaine. Pour demain, généralement nuageux, toujours venteux, même des rafales jusqu'à 80 km à l'heure dans certains secteurs le long de la côte. Toujours des vents de la même direction sud-ouest. On prévoit 12 pour demain. Mercredi, soleil nuage 12. Jeudi, soleil nuage 30% de probabilité d'averse. Et vendredi, nuageux 60% de probabilité d'averse avec un maximum de 14. On a 8 degrés en moyenne ce matin.
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2: Dans la Ligue de hockey junior des Maritimes, le Lightning Shutter a signé une deuxième victoire consécutive samedi soir. Il a remporté son duel face aux Western Capitals par la marque de 7 à 3. Carter Bromley et Will Carroll ont marqué 2 buts chacun. Zachary Rushton, Jack Hain et Will Clark ont complété la marque. Le gardien Will Cole a repoussé 22 des 25 tirs dirigés vers lui pour signer la victoire. Le Lightning Shutter a maintenant une fiche de 4 victoires et 3 défaites et il s'est hissé au troisième rang de la division Nord East Link. Hier, les Timberwolves de Miramichi ont pris le premier rang de la Nord avec une victoire de 9 à 2 face aux Tigres de Campbellton à Miramichi. Erlen Justus a réalisé un tour du chapeau et a rajouté une passe. Ethan Dixon a marqué 2 buts et inscrit une passe. Les autres marqueurs des Timberwolves ont été Grady Burns, Anthony Morin, Gayden McNeil et Thatcher Hughes. Pour les Tigres, les marqueurs ont été Justin Ascombe et Alex Austin. Les Tigres sont maintenant au dernier rang de la division Nord. Au hockey junior B, le Posidon de la péninsule acadienne tentera de remporter son premier match de la saison régulière ce vendredi soir sur la route, alors qu'il affrontera les Coyotes de Kent à l'aréna de Cocagne. C'est ce samedi soir que le Posidon jouera son premier match à domicile. Il recevra les Vitos de Moncton au Centre uni de Caraquet. La première mise au jeu aura lieu à 19h30. Lors de la partie de vendredi dernier, l'équipe de leadership a été dévoilée. Olivier Arsenault sera le capitaine et il aura 3 assistants. Ils seront Cédric Saint-Pierre, Alexandre Moreau et Scott Casey. Au hockey M18 AAA, le Mousinor s'est incliné à 2 reprises en fin de semaine. Les deux matchs avaient lieu au centre régional Keith Irving face au Wild de Kensington. Samedi après-midi, s'est incliné par la marque de 4 à 3 en temps réglementaire. Les marqueurs du Mousse ont été Noah Seri, Dallas Hamilton et Josh Stewart. Hier, le Moose a perdu en prolongation. Le score final a été de 5 à 4. Loïc Leclerc, Josh Stewart, Raphaël Cyr et Nicholas Melanson ont été les marqueurs des locaux. Leur prochain match aura lieu vendredi soir prochain, alors qu'il rendra visite aux Vitos de Saint-Jean à compter de 20h au Q-Plex de Saint-Jean. Au hockey M16 AAA, le Storm du Nord-Est a remporté une victoire et s'est incliné une fois en fin de semaine. Samedi, il a remporté son duel face au Thunder de Fundy en prolongation par la marque de 3 à 2 grâce au but de Braylon Sakobi. Braden Comeau et Keegan Fratton ont été les deux autres marqueurs. Hier, le Storm a connu la défaite pour la première fois de la saison, alors qu'il s'est incliné par la marque de 8 à 4. Vincent Gabriel Benoit a marqué un doublé et Matthew, Jacob, George et Braylon Sakobi ont complété la marque. Au hockey mineur, l'association de hockey mineur Lamec Chipagan tiendra son assemblée générale annuelle le dimanche 18 octobre prochain. La réunion aura lieu à compter de 18h30 à l'Arena des Îles. Plusieurs postes seront à combler, dont le poste de présidence. Au soccer universitaire masculin, les Aigles Bleus de l'Université de Moncton ont partagé les honneurs de leurs deux rencontres en fin de semaine. Samedi, ils se sont inclinés par la marque de 3 à 2 face aux Axemen d'Acadia. Charles Devin Case et Bakate Frank ont marqué pour les Aigles. Hier, les Aigles ont signé une victoire de 3 à 2 face aux Tigers de Dalhousie grâce à des buts de Edera Boubacar, Dylan Sear et Alex Leblanc. Chez les femmes, les Aigles Bleus se sont inclinés à 2 reprises. Samedi, elles ont été blanchies par les Axewomen. Le score final a été de 3 à 0 pour les visiteuses. Hier, elles ont perdu 4 à 2 face aux Tigers, alors que Lalou Dilak a inscrit les deux buts des siennes. Au volleyball, le club Volleyball Chaleur a connu beaucoup de succès en fin de semaine. D'abord, son équipe M16 a remporté le tournoi présenté à domicile au domaine étudiant de Petit Rocher samedi dernier. L'équipe M13, quant à elle, a été déclarée championne au tournoi de Saint-Quentin. Toujours au volleyball, le club de volleyball Dynamite de la péninsule acadienne organise un tournoi 4 contre 4 amical le 1er novembre prochain à la polyvalente Wimayou de Caraquet. Il doit y avoir un maximum de deux garçons par équipe et le groupe d'âge ciblé est le M16 et moins. Au jeu de l'Acadie, la date limite d'inscription pour les Jeux régionaux volet automne de la délégation péninsule acadienne est aujourd'hui. Les disciplines qui seront disputées cet automne seront le vélo de montagne le 17 octobre, le soccer masculin et féminin du 17 au 25 octobre et le badminton mix les 6 et 7 novembre. Les lieux restent à être déterminés. À la course, Michael Gauvin de Tracadie a remporté la 468e édition du demi-marathon de l'Acadie hier avec un chrono de 1h31min51s. Gary Kenny de Tracadie a terminé deuxième et il a été suivi de Joël Robichaud de Bathurst. Chez les femmes, Sylvia Antuna s'est mérité l'or en 2h13min17s, suivi d'Amélie Saunier et de Marcel Brault qui a complété son 175e demi-marathon de l'Acadie. Au demi-marathon, Félix Robichaud de Tracadie fut le plus rapide en 54min34s. Martin Giroire a terminé deuxième et Monica Mallet-Saunier a complété le podium en 56min22s. Chez les femmes, Karine McCaughlin de Asheville s'est mérité la deuxième place, suivie d'Amélie Saunier de Tracadie-Chaila. Le comité organisateur a souligné le 50e demi-marathon de l'Acadie de Lucienne Roy de Petit-Rocher en lui remettant une plaque commémorative qui lui fut présentée par son amie Louise Thibodeau. Et finalement, au curling, le club de curling Beresford offrira le programme Little Rock Stars à nouveau cette année. Il s'agit d'une excellente façon d'initier les jeunes au sport du curling. Il est offert aux enfants de 6 à 12 ans. Les séances seront offertes les mercredis soirs de 17h30 à 18h30. La saison débutera le 28 octobre prochain et se conclura en mars. Le coût est de 100 $ par joueur. Aucune expérience en curling n'est nécessaire pour s'inscrire. D'ailleurs, les activités du club débuteraient le jeudi 15 octobre prochain à partir de 19h. La saison, quant à elle, débuterait le 27 octobre, si tout va bien, dans l'organisation. Pour plus de détails, composez le 506-542-1500. C'est à le sport régional.
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0: Les joueurs du Canadien de Montréal vont sauter sur la glace du complexe sportif CN de Brossard ce matin pour l'entraînement en vue de leur premier match de la saison à domicile. Ça aura lieu demain soir. Ils recevront les Hurricanes de la Caroline qui les ont éliminés des séries le printemps dernier en finale de l'Est. Dans la NFL, on a retenu des matchs hier. Les Patriots se sont bien repris. Victoire sur les Bills de Buffalo 29-26. Dallas a gagné 34-30 sur Houston. Les Rams ont battu les Eagles 24-20. Et les Chiefs ont battu les Raiders de Las Vegas. Les deux équipes étaient invaincues. Les Chiefs ont gagné 30-27. Et au baseball, les Brewers ont battu les Padres hier 4-3. Les Brewers en avant 2-0 dans leur série. Et les Braves ont égalé les chances, une victoire de chaque côté hier soir en battant les Dodgers par la marque de 3-2.
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1: Sandra Landry, bonjour.
2: Bonjour, Claude Simard.
1: C'est lundi.
2: Oui.
1: Quelle date on est aujourd'hui? 5 octobre. Mm-hmm.
2: Est-ce que c'est une date particulière?
1: Absolument pas.
2: Pas? Non.
1: Non, non, avant le 16 novembre, il n'y a pas de date particulière.
2: Non, c'est pas vrai.
1: Il y a le 11 novembre qui est une date particulière.
2: Oui, c'est vrai.
1: Il y a quoi d'autre?
2: Il y a peut-être les gens pour...
1: L'Action de grâce.
2: Oui, lundi prochain.
1: Puis l'Halloween. Bon, on va arrêter là. On va passer tous les jours du calendrier.
2: Oui.
1: Passez une belle fin de semaine.
2: Ah, coussi, coussa. Oui. C'était
1: okay.
2: Correct. Ouais,
1: votre grippe commence.
2: La grippe est encore là, bon. Malheureusement. Mais je vois mon médecin là, cette semaine.
1: Bon.
2: Alors, j'espère qu'on va régler ça une fois pour toutes. Et j'espère ne pas trop tousser encore une fois aujourd'hui. Mais on verra bien. Une chose à la fois, une minute à la fois.
1: Je veux remercier Marc ce matin.
2: Marc.
1: Qui m'a fait essayer sa trottinette électrique en fin de semaine.
2: Oh!
1: Wow!
2: Ça va vite?
1: Oui, ça va vite.
2: Avez-vous porté un casque?
1: Oui.
2: Bon!
1: J'ai fait peut-être un 5 km.
2: OK.
1: J'ai monté jusqu'à 39 km à l'heure. Non, mais c'est quand même... c'est une trottinette de qualité, là.
2: Mm-hmm.
1: C'est, j'avais jamais fait ça, mais j'ai beaucoup aimé ça, quand même.
2: Bon.
1: Mais ça peut être dangereux.
2: Ben...
1: Ça peut être... ça prend pas grand-chose que...
2: Ben, faut regarder où on va, puis...
1: Oui, mais j'ai aimé le feeling.
2: Le feeling, oui, c'est ça. Moi, parfois, je trouve que les gens passent vite en trottinette.
1: Ah, ben oui, trop vite.
2: Je me dis, t'accroches une bordure de trottoir, là.
1: Aïe, aïe, aïe. Et tu revoles au loin.
2: Oui, oui, oui.
1: Mais j'ai aimé mon expérience.
2: Ton expérience. Ben, bravo!
1: Ben,
2: c'est le fun, ça?
1: Oui.
2: OK. Ben, c'est
1: bon. Alors, c'est l'histoire de ma fin de semaine.
2: Moi, je pensais de faire de la lecture, puis en fait, quand je n'ai pas lu, il a fait tellement beau que j'ai profité du soleil.
1: Moi, j'ai enlevé les mauvaises herbes. J'ai des briques, là.
2: Oui.
1: J'ai des briques empilées, là, puis là, j'avais pas eu le temps, là. C'est très
2: pire. Puis la mauvaise herbe, hein, s'infiltre. Et
1: puis là, on se prépare pour les grosses poubelles cette semaine.
2: Ben, pour certains secteurs, là, oui.
1: Oui,
2: ben, c'est pas tout le monde qui a les grosses poubelles.
1: Mais non, mais. Ben, moi, j'ai du stock
2: vous
1: cette
2: en
1: année.
2: Avez?
1: Ah!
2: Ah, ah, ah,
1: j'ai
2: ah,
1: un
2: ah.
1: divan trois places, j'ai un matelas, j'ai une tête de lit, j'ai le frame en métal.
2: Wow!
1: Ça fait une coupe de... Je passe mon tour souvent.
2: Ah, OK. Là, vous êtes dit, là, cette fois-ci, là, je sors mon stock.
1: Et voilà.
2: Bon.
1: Je te débarrasse.
2: Bon. Est-ce que vous allez aller faire des achats?
1: Avec...
2: Ben là, vous vous débarrassez d'un sofa, puis...
1: Je vois pas c'est quoi le...
2: Ben, si vous vous débarrassez de sofa, c'est parce qu'il est fini. Vous avez besoin d'un autre?
1: J'en avais un autre.
2: Ah,
1: j'en avais un autre dans le sous-sol que j'ai monté.
2: Ah, bon.
1: Puis un matelas, ben... en tout cas, écoutez, je peux pas tout vous compter non plus, là, mais... Mais c'est bien de me poser la question, mais non, j'ai pas besoin de...
2: Céline?
1: Céline, j'ai pas besoin de rien. J'ai besoin de rien. Céline.
2: Ben, vous avez dit Céline m'a posé la question.
1: Céline?
2: Ben oui.
1: Non, j'ai pas dit ça. On va reculer. Céline n'est pas là matin.
2: Ah non, et depuis ce temps-là, là, je commence à moins aimer Céline avec votre imitation. Là.
1: Oh, l'imitation, faible imitation. J'allais voir cette semaine. J'ai vu des vidéos de elle qui avait vu une fondation, je sais pas, de l'arbre. Je sais pas si ça vous dit quelque chose. Pour moi, quand elle a été malade, il y a des gens qui ont. En tout cas.
2: Ben des affaires
1: sur les réseaux sociaux. On va s'arrêter...
2: Combien ça coûte, c'est 100 $ aujourd'hui?
1: Oui, on va s'arrêter le temps de quelques messages.
2: Mm-hmm.
1: Et on jase et on va se ramasser avec le showbiz.
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2: Entre quatre chroniques showbiz, mais avant, j'ai un autobus en retard ce matin, 3:45. C'est l'autobus de Noémie Arsenault-Roy, un retard de 60 minutes. Et c'est l'autobus 3:44 de Olivier Deveau qui prend la relève, Cité de l'Amitié, Place des Jeunes et l'ESN. Chronique showbiz.
3: Ben, il est question des films qui ont été les plus populaires en fin de semaine au box-office nord-américain. C'est le film qui met en vedette Anne Hathaway, Dakota Johnson, Verity, qui remporte les honneurs en fin de semaine, mais très modeste, 32,6 millions.
2: Quand même, c'est mieux que Tom Cruise.
3: Oui, Tom Cruise, 8 millions avec Digger. Alors, en première position, Verity, il y a Resident Evil avec 12,5 millions, Heart of the Beast, au cœur de la bête avec Brad Pitt, 11 millions, et Digger et En Direct sont à égalité avec 8 millions chacun. On dit concernant Tom Cruise, c'est la pire sortie pour un de ses films depuis 2007.
2: Alors, ben, j'ai l'impression, je sais pas, là, qu'il a fait un film pour s'amuser pour lui.
3: Probablement, hein? Ouais.
2: Parce qu'il n'a pas besoin de Digger pour faire sa richesse.
3: Non, c'est vrai, c'est vrai.
2: Alors, il voulait sortir de sa zone de confort, puis je pense que...
3: Oui, interpréter, avoir un rôle complètement différent de ce qu'il présente habituellement.
2: Et puis il l'a dit, je l'écoutais en entrevue, il disait, là, à un moment donné, on disait, la caméra roulait, puis lui, il improvisait, il s'est fait plaisir.
3: Voilà. Et parlant de films, ben Game of Thrones, il y a un film qui sortira dans les salles, mais c'est seulement en juin 2029. Avis aux intéressés. Et on dit qu'on sera... Le film va raconter une période bien avant les événements de la série originale. Pour peut-être...
2: Donc, il n'y aura pas d'acteurs qu'on a vus dans la série, dans le film, parce qu'ils ne sont pas nés encore.
3: Voilà, c'est ça.
2: Ben, dans la
3: histoire. Alors, ce sera juin 2029. Parmi les autres nouvelles, ben je peux vous mentionner que Peter Gabriel va lancer un nouvel album très bientôt.
2: Ben, c'est pleine lune. À toutes les pleines lunes, il y a une nouvelle chanson.
3: Une nouvelle chanson, ben ce sera le 27 novembre prochain. Input, Output, c'est son nouvel album. Particularité, il s'agit de la deuxième partie du projet commencé avec Input, Output en 2023. Et au total, il réunira 13 morceaux, ce qui en fera l'album le plus long de sa carrière. Avis aux intéressés. Alors, ce sera le 27 novembre prochain. Et on apprenait en fin de semaine le décès de la chanteuse Sass Jordan. Sass Jordan, qui est déjà venue en Acadie pour des spectacles. Je pense entre autres à l'Octoberfest des Acadiens. Elle est originaire de Montréal. Ben, en fait, elle est née au Royaume-Uni, mais a grandi à Montréal. Et elle est décédée à l'âge de 65 ans. Elle était entourée de sa famille. Et puis...
2: Je pense que c'est 63.
3: Non,
2: c'est 65.
3: C'est 65. La plupart des gens se sont...
2: Elle n'est pas née en 62?
3: Non, elle est née en 1960.
2: OK, ben moi, c'est pas ce que j'ai lu, en fait.
3: Il y a eu des rectifications sur certains sites. Il y a peut-être certains articles que la rectification n'a pas été faite. Sass Jordan, qui a connu une belle carrière, faut le dire, elle a travaillé avec des grands noms de la musique rock.
2: Au début, je vous en ai déjà parlé, elle était choriste pour The Box.
3: Oui, avec Marie-Carmen.
2: Dans les années 80.
3: Les deux, dans les années 80, effectivement. Mais elle a travaillé aussi avec d'autres grands noms comme Aerosmith, AC/DC, Van Halen, et elle a été aussi juge à l'émission Canadian Idol. Et on peut mentionner qu'à la fin du mois, ben dans deux semaines, là, elle devait faire la première partie de Styx à Montréal, à Québec et aussi à Laval. Elle avait dû annuler il y a quelque temps des spectacles en raison de problèmes de santé. On n'a pas donné la nature exacte de ces problèmes de santé, mais elle est décédée à l'âge de 65 ans.
2: Et on va l'écouter.
3: Oui,
2: avec une pièce de 88, So Hard.

0: 6h54, on va jouer à combien ça coûte. Bourrier gagné, c'est 100 $.
1: 100 $ effectivement, avec les 10 articles dans notre sac d'épicerie. Et on aura un nouveau jeu cette semaine à proposer avec Flaméo à 7h40. Cette semaine, attends une seconde.
0: Le jeu à laquelle on a joué tout l'été, qui était vraiment le fun aussi.
1: C'est ça.
0: Alors ça, c'est à venir à 7h40.

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3: Bonjour à tous. Aujourd'hui, lundi, nous sommes le 5 octobre.
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4: Bon lundi, au microphone, Yannick Owens. Voici vos informations. Le service de transport Flexi-Mobilité Rurale, géré par la Commission des services régionaux de la péninsule acadienne, s'apprête à lancer de nouveaux trajets reliant Bathurst et Néguac dès le 19 octobre. Le service vers Néguac consiste en un prolongement de la ligne actuelle de Tracadie. Le trajet vers Bathurst sera à l'horaire 2 jours par semaine. Le directeur du développement communautaire à la CSRPA, Cédric Landry.
5: C'est l'évolution naturelle du projet tel que prévu à l'époque où on a déposé notre étude de faisabilité. Ça fait un moment qu'on essayait de se rendre dans la région voisine, donc dans la région Chaleur, parce que dès le début, on savait que les gens devaient avoir accès, par exemple, à l'hôpital régional Chaleur ou à des services spécialisés comme l'ophtalmologiste, par exemple. Et je vous cacherai pas, bien sûr, que la région Miramichi sera la prochaine sur la liste également, parce que nos citoyens un peu plus du sud de la péninsule acadienne font généralement affaire également avec les services de santé ou les services tout simplement de la région Miramichi.
4: Le prix des trajets interrégionaux qui relieront Bathurst et la péninsule acadienne seront de 10$ pour un aller simple et de 15$ pour un aller-retour. Selon M. Landry, le transport Flexi-Mobilité Rurale n'entrera pas en compétition avec le transport en commun FlexGo à l'intérieur des limites de la ville de Bathurst.
5: Deux projets différents qui ont le même but à la fin de la journée, c'est d'améliorer la mobilité des gens sur nos territoires. Donc, on travaille justement en collaboration avec la CSR Chaleur et par le fait même la CSR du Nord-Ouest qui offre le service chez eux pour s'assurer que nos arrêts sont des endroits clés, mais que les gens vont pouvoir ensuite utiliser le service FlexGo sur le territoire de Bathurst, par exemple. Et même principe que les gens de la région Chaleur peuvent utiliser notre service pour revenir dans la péninsule acadienne, parce que notre autobus, on le veut ou pas, elle doit faire l'aller et le retour. Donc, elle est ouverte autant à résident de la région Chaleur que celui de la péninsule acadienne. Et c'est quelque chose qu'on discutait déjà depuis un moment avec autant les élus de la région Chaleur que nos collègues, nos homologues de la CSR Chaleur.
4: La Jace Care Foundation et le gouvernement du Nouveau-Brunswick ont célébré à Bathurst vendredi la première année de leur partenariat sur les ventes de billets 50-50. Les résidents du Nouveau-Brunswick ont amassé plus de 700 000 $ au cours de la saison pour soutenir le baseball dans la province grâce au tirage moitié-moitié. Un montant de 170 000 $ a été annoncé pour l'amélioration d'infrastructures locales, ciblant spécifiquement le Buffalo Field et le McLennan Field à Bathurst. Officialisé au printemps 2026, ce partenariat interprovincial permet aux gens du Nouveau-Brunswick d'acheter légalement en ligne les billets 50-50 des Blue Jays de Toronto, 100% des fonds amassés étant réinvestis dans les programmes jeunesse de la province. Face à la pénurie de médecins au pays, un nouveau sondage révèle un fort appui de la population canadienne pour faciliter l'exercice de la médecine aux Canadiens formés à l'étranger. C'est ce qui ressort d'un sondage réalisé par Nanos Research pour le Conseil médical du Canada. La directrice principale des relations externes et communication au Conseil médical du Canada, Catherine K.S., soutient que ces médecins ont de la difficulté à revenir au pays pour y pratiquer la médecine.
6: Pour les Canadiens qui étudient à l'étranger, on pense que peut-être on devrait regarder de plus proche cette groupe-là pour essayer d'améliorer leur chance d'avoir un permis. Ce sont des Canadiens qui sont familiers avec notre système de médecine au Canada, mais pour une raison ou une autre, on étudie à l'extérieur du pays, peut-être il n'y avait pas d'espace disponible dans nos écoles médicales. Pourquoi pas rendre leur retour plus facile?
4: Et les Premières Nations de l'Alberta mobilisent les électeurs en vue du référendum sur l'avenir de la province. Le 19 octobre, les électeurs décideront si la province doit rester au sein du Canada ou organiser un deuxième référendum contraignant sur l'indépendance. les chefs des Premières Nations ont déclaré que la séparation constituerait une violation des traités signés avant que l'Alberta ne devienne une province. L'intérêt est vif dans toute la province. Plus de 650 000 demandes de vote par correspondance ont été envoyées. On estime que la participation pourrait atteindre 85 %. Et voilà, c'est ce qui complète votre bulletin d'information.
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7: Ouais, on aura pas une aussi belle semaine que
3: non,
7: la semaine dernière.
3: Mais quand même, ce sera pas si mal. Ça deviendra nuageux ce matin, suivi de 30 % de probabilité d'averse tard ce matin et tôt en après-midi. Averse débutant plus tard en après-midi, 5 à 10 mm avec un maximum de 14 degrés. Il y aura encore quelques averses au cours de la soirée, mais la nuit prochaine, partiellement nuageux, 30 % de probabilité d'averse avec un minimum de 5. Et demain, mardi, généralement nuageux, on aura de bonnes rafales de vent demain, là. Des vents du sud-ouest de 40 à 60 km à l'heure en rafale, sauf rafale à 80 dans certains secteurs le long de la côte. Et demain, c'est un maximum de 12 degrés qu'on nous prévoit. Présentement, dans le nord-est de la province, on a 9 degrés en moyenne, à l'exception de Miramichi, 6 degrés et Miscou, 12.
7: 7h05. 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
7: On va jouer à combien ça coûte dans quelques minutes.
3: Pour 100$ ce matin, plus les 10 articles dans notre sac d'épicerie. Vous voulez jouer? Tentez votre chance. 727-1122, 546-1122. Ce matin, nous allons prendre le 7e appel.
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1: Et on joue ce matin avec qui?
2: Avec Cathy Jean-Lantaigne de Caraquette. Bonjour Cathy.
3: Bonjour.
2: Comment ça va?
3: Ça va bien.
2: Est-ce qu'on a passé une belle fin de semaine?
3: Oui, j'ai été voir Sugar Sammy à Moncton.
2: Oh, oui, j'ai des amis qui ont été le voir, Sugar Sammy, l'humoriste. Et moi, les gens à qui j'ai parlé m'ont dit qu'ils avaient beaucoup ri.
1: En anglais et en français, j'imagine?
3: Là, c'est en français, celui-là.
2: Uniquement en français, parce qu'il donne parfois des spectacles uniquement en anglais, puis...
1: Mais c'est parce que des fois, les vidéos qu'on voit, ils parlent anglais, puis ils se mettent à parler en français.
2: Oui, okay. C'est ça. Ah, ben
1: est-ce qu'il parle chiac aussi?
3: Oui. Là, il est pas mal comique.
2: Bon, ben là, c'est lundi matin, et vous pourriez gagner 100 $ si vous trouvez le prix exact de notre produit vedette. 100 $ okay. Avec les 10 articles dans notre sac d'épicerie. J'ai entre les mains un bâton de déodorisant Old Spice. Haute efficacité, là, attention.
1: Oui,
2: Pure Sport. Pure Sport, c'est ça. Alors, c'est un bâton déodorisant de 85 grammes. On veut savoir...
1: Combien ça coûte?
3: Oh, on va entendre de déo.
1: Ça nous prend une réponse?
3: Je sais pas.
2: 5,49. 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Merci d'avoir tenté votre chance, Cathy. On vous souhaite une bonne semaine et pour essayer une autre fois, bien sûr.
1: Merci, Cathy.
2: Bye bye.
3: Merci.
1: Madame Landry, donnez-moi mon Old Spice, s'il vous plaît. C'est à moi, c'est mon Old Spice.
2: Non. Hey, mercredi, 110 $ à combien ça coûte?

0: Rame avec Julie Aubé. Elle est du sud de la province.
1: Même Rame Cook. Okay. Julie Aubé. Moi aussi, je l'aime beaucoup, cette chanteuse.
0: C'est une belle chanson. Autobus Centaur, Noémie Arsenault-Roy, 3:45. C'est 60 minutes de retard. Le trajet sera fait par Olivier Deveau, 3:44, pour Cité de l'Amitié, Place des Jeunes. Et l'ESN, on a les soirs d'anniversaire qui s'en viennent après. Olivier Bernard.

0: 7h19, souhait d'anniversaire aujourd'hui, 5 octobre.
1: On n'a pas reçu de souhait de la part du public, mais si c'est votre anniversaire en ce 5 octobre, justement, on vous souhaite de passer une très, très belle journée.
0: Bob Geldof, qu'on a connu dans le temps avec Live Aid.
1: Oui!
0: C'est lui qui avait organisé tout ça à 75 ans aujourd'hui. C'est d'ailleurs lui qui est en vedette dans le film, si vous avez vu The Wall, Pink Floyd The Wall, le film, non, ça vous dit rien?
1: Non.
0: Il se rase des sourcils dans ce film-là.
1: OK, non, je me rappelle pas de ça.
0: C'est lui qui est la tête d'affiche, il a 75 ans. Travis Kelce, qui a gagné avec ses Chiefs hier, en a 37, le conjoint et mari de... la chanteuse, là. C'est lundi.
1: Oui,
0: Taylor Swift. Alors, il a 37 ans.
1: OK.
0: Et Kate Winslet, vedette du Titanic.
1: Ah, ben oui.

0: 7h25, on va parler sport avec Alain Degrasse dans les prochaines minutes, qui va nous résumer. Le week-end, il y a toujours beaucoup d'activités.
1: Parlant sport, on apprenait en fin de semaine le décès de l'ancien joueur du Canadien de Montréal, Lyle O'Dellein, qui est décédé à l'âge de 58 ans, arrêt cardiaque.
0: Je pense qu'il y avait eu une transplantation ou un greffe.
1: Il y avait déjà eu des problèmes de santé.
0: De greffe. Ouais. Pas problème de greffe, mais il y avait déjà eu... J'ai lu ça rapidement, fin de semaine.
1: Oui, j'ai pas eu plus de détails, mais on peut mentionner qu'il avait aidé le Canadien à gagner sa dernière coupe en 1993.
0: Luc Gélina va sûrement nous en parler demain matin.
2: Qu'est-ce qu'on dira de nous dans le journal?

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7: Un petit lundi gris.
8: Oui, nuageux pour les secteurs du nord-est de la province. Ça devient de plus en plus nuageux. C'est peut-être carrément nuageux déjà chez vous, là. Il y a 30% de probabilité d'averse ce matin et tôt en après-midi. Averse débutant au cours de l'après-midi, 5 à 10 mm, avec un maximum de 14. Les averses vont cesser au cours de la soirée, au cours de la nuit, partiellement nuageux. 30% de probabilité d'averse. On pourrait avoir du brouillard par endroit. Et en soirée, un 2 à 4 mm supplémentaires, avec un minimum de 5. Demain, on va conserver les nuages, mais les vents vont augmenter du sud-ouest de 40 à 60 km à l'heure en rafale, même rafale à 80 dans certains secteurs le long de la côte, maximum 12 degrés. Mercredi, alternance de soleil de nuages 12. Jeudi, alternance de soleil de nuages 30% de probabilité d'averse avec 16 degrés. Et vendredi, nuageux, 60% de probabilité d'averse avec un maximum de 14. On a présentement dans le nord-est de la province, du côté de la péninsule acadienne, à l'intérieur des terres, c'est 8 degrés. Le long de la côte, on a 11 à Bacaraquette, Miscou 12, c'est 6 à Miramichi, 10 dans le Restigouche. Région chaleur, 8 degrés.
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7: Bonjour Alain.
10: Bonjour Claude, bonjour Sandra.
8: Bonjour Alain, Junior A. Fin de semaine parfaite pour le Lightning chaleur.
10: Oui, ça a débuté avec une victoire sur la route vendredi soir dernier et ensuite une deuxième victoire consécutive samedi soir. Il a remporté son duel face aux Western Capitals par la marque de 7 à 3. Carter Bromley et Will Carroll ont marqué 2 buts chacun. Zachary Rushton, Jack Hain et Will Clark ont complété la marque. Le gardien Will Cole a repoussé 22 des 25 tirs dirigés vers lui pour signer la victoire. Le Lightning chaleur a donc maintenant une fiche de 4 victoires et 3 défaites et il s'est hissé au troisième rang de la division Nord Eastlink. Hier, les Timberwolves de Miramichi ont pris le premier rang de la division Nord avec une victoire de 9 à 2 face aux Tigres de Carleton à Miramichi. Arlen Husist a réalisé un tour du chapeau, il a rajouté une passe. Ethan Dixon, lui, a marqué 2 buts et inscrit une passe. Les autres marqueurs des Timberwolves ont été Grady Burns, Anthony Morin, Caden McNeil et Thatcher Hughes. Pour les Tigres, les marqueurs ont été Justin Ascom et Alex Austin. Les Tigres sont maintenant au dernier rang de la Division Nord.
8: Junior Bill, possédant de la péninsule acadienne, se prépare pour 2 matchs le prochain week-end.
10: Oui, en train de remporter son premier match de la saison régulière ce vendredi soir sur la route alors qu'il affrontera les Coyotes de Kent à l'aréna de Cocagne. On vous rappelle cette défaite vendredi soir dernier face aux champions de la Ligue et donc ça avait lieu voyons, face au, au... Et là, j'ai un blanc de mémoire total.
11: C'était c'est pas grave, Alain.
10: Oui. alors donc, cette défaite de vendredi soir dernier. Mais là, le Poséidon va jouer donc sur la route vendredi soir. Et samedi soir, ce sera le premier match du Poséidon à domicile face au Vitos de Moncton. C'est au Centre Uni de Caraquet. La première mise au jeu aura lieu à 19h30. Lors de la partie de vendredi dernier, l'équipe de leadership a été dévoilée. Olivier Arsenault sera le capitaine. Il aura trois assistants. Ils seront Cédric Saint-Pierre, Alexandre Moreau et Scott Casey.
8: Et vendredi, le Poséidon a joué contre les Knights.
10: Voilà, bon.
8: De Cap-Pelé. maintenant, M18AAA, le Moose du Nord, a connu une fin de semaine difficile à domicile.
10: Ouais, deux défaites face au Wild de Kensington. C'était deux matchs disputés au centre régional Keith Irving en après-midi. Samedi, c'est incliné par le match de 4-3 en temps réglementaire. Les marqueurs du Moose ont été Noah Seri, Dallas Hamilton et Josh Stewart. Hier, le Moose a perdu en prolongation. Le score final a été de 5-4. Loïc Leclerc, Josh Stewart, Raphaël Cyr et Nicholas Melanson ont été les marqueurs des locaux. Leur prochain match aura lieu vendredi soir prochain alors qu'il rendra visite au Vitos de Saint-Jean, compté de 20h au Cuplex de Saint-Jean.
8: M16AAA, le Storm du Nord-Est s'est incliné.
10: Oui, pour une première fois cette saison, donc après trois victoires consécutives, le Storm a connu la défaite. D'abord, samedi, il a remporté son duel face au Thunder Fundy en prolongation par la marque de 3-2 grâce au but de Braylon Sakoubi. Braden Comeau et Keegan Ratton ont été les deux autres marqueurs. Hier, le Storm a connu la défaite pour la première fois, donc par la marque de 8-4. Vincent Gabriel Benoit a marqué un doublé et Matthew Jacob George et Braylon Sakoubi ont complété la marque.
8: Le club de volleyball Chaleur s'est illustré en fin de semaine?
10: Oui, en fait, deux de ses équipes ont remporté des championnats. D'abord, son équipe M16 a remporté le tournoi présenté à domicile. On en parlait la semaine dernière au domaine étudiant de Petit-Rocher qui a eu lieu samedi dernier. Et l'équipe M13, quant à elle, a été déclarée championne au tournoi de Saint-Quentin. Et toujours au volleyball, bien, le club de volleyball dynamite de la péninsule acadienne organise un tournoi 4 contre 4 amical le 1er novembre prochain à la polyvalente Louis-Mailloux de Caraquet. Il doit y avoir un maximum de deux garçons par équipe et le groupe ciblé pour l'âge est M16 et moins.
8: Et demi-marathon de l'Acadie?
10: Ben, Michael Gauvin s'est illustré de Tracadie à remporter la 468e édition du demi-marathon avec un chrono de 1h31min51s. Gary Kenny de Tracadie a terminé deuxième. Il a été suivi de Joël Robichaud de Batters au troisième rang. Chez les femmes, Sylvia Antuna s'est mérité l'or avec un temps de 2h13min17s, suivi d'Amélie Saunier et de Marcel Brault qui, elle, a complété son 175e demi-marathon. Au demi-demi-marathon, Félix Robichaud de Tracadie fut le plus rapide avec 54 minutes et 34 secondes. Martin Giroir a terminé deuxième et Monica Mallet-Saunier a complété le podium. Chez les femmes, Karine McCaughlin de Hacheville s'est méritée la deuxième place, suivie d'Amélie Saunier de Tracadie. Le comité organisateur a profité d'événements car c'était le 50e demi-marathon de l'Acadie de Lucienne Roy de Petit-Rocher et l'organisation lui a remis une plaque commémorative. C'est son ami Louise Thibodeau qui lui a offert cette plaque à la conclusion de la course.
8: Merci, Alain.
10: Bonne journée.
11: À demain.
10: À demain.
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11: Le Canadien se prépare pour son prochain match demain soir face aux Hurricanes de la Caroline. Les Hurricanes qui ont éliminé le Canadien le printemps dernier en finale de l'Est. Avez-vous écouté le match de samedi soir?
8: Non.
11: Match de fou. Le Canadien perdait 5-1 et égalait la chance.
8: J'ai suivi ça sur les médias sociaux, là, mais
11: alors,
8: ouais.
11: Alors, ça peut donner des...
8: On était cherché un point.
11: Ouais, c'est un gros point quand même.
8: Ouais.
11: Dans la NFL hier, les Patriots ont surpris. Ben, ont surpris parce que la semaine passée, les Patriots ont été mauvais. Ils ont battu les Bills hier. Grosse victoire, 29-26. Dallas l'emporte sur Houston, 34-30. Les Rams ont battu les Eagles, 24-20. Et les Chiefs, qui étaient invaincus, comme tout comme les Raiders. Les Chiefs ont gagné 30-27 sur les Raiders de Las Vegas. Et au baseball, les Brewers ont battu les Padres 4-3 hier. Les Brewers en avant 2-0 dans leur série. Et les Braves ont gagné 3-2 sur les Dodgers. Une victoire de chaque côté.
8: Et pour revenir aux Canadiens, Martin Saint-Louis a dit « Oui, on a un point, mais on n'en méritait vraiment pas deux. »
11: On méritait un point, mais pas deux. Exactement. Ben, il y en aura pas. On pense des fois que ça va être facile. Mais...
8: Ben, c'est ça. Hein?
11: Mais il y a du talent. Il n'y a pas de doute là-dessus.
8: Mm-hmm.
11: On va jouer dans quelques minutes au jeu Flaméo.
8: Oui, c'est le temps pour vous de nous appeler au 727-1122, 546-1122. Vous pouvez accumuler beaucoup de chance avec notre jeu de cette semaine. Attends une seconde. Alors, rappelez-nous, on prend le cinquième appel.

0: On joue ce matin avec Nicole Lantaigne.
1: De Bacaraquette. Bonjour, Nicole.
2: Allô.
1: Comment ça va?
2: Ça va bien.
1: En forme aujourd'hui?
2: Oui.
1: Oui, passez une belle fin de semaine.
2: Oui.
1: Parfait. Là, vous êtes bien réveillée là, pour jouer à Attends une seconde.
2: Ouais.
1: On peut récolter des chances cette semaine avec notre jeu parce que jusqu'à vendredi, c'est Attends une seconde. Alors, on va vous faire entendre une pièce, une seconde d'une chanson. Si vous trouvez tout de suite la pièce, ce sera 20 chances. Si vous avez besoin de 2 secondes, 15 chances, 3 secondes, 10 chances et 4 secondes, 5 chances pour le tirage de la carte cadeau de Flaméo de 40 $ de vendredi. Alors, on y va?
0: Pour... Ouvrez grand vos
1: oreilles. Écoutez bien, une seconde.
0: Une seconde. Êtes-vous là?
2: Oui, oui.
0: Avez-vous une réponse?
2: Je sais que c'est pas Benadur, mais...
0: Ça prend un titre.
2: Oui, je sais. Non, je l'ai pas là.
1: 2 secondes pour 15 chances.
0: C'est bien le titre qu'on cherche, hein, saisir.
1: Mm-hmm. Pas d'idée? On y va avec 3 secondes, 10 chances.
0: Chantez-la, vous allez voir, ça va vous venir.
1: L'avez-vous?
2: Heartbreaker?
1: Non!
0: On va écouter 4 secondes. Ouais, là, ouais, c'est pas...
1: Vous avez pas d'idée?
0: C'est pas le concours dans le retour, là.
1: Non.
0: Pas de réponse?
2: Non.
0: Ah. Hit me with your best shot.
2: Ah, ben oui, ça vient après,
1: oui. Ah oui, alors c'est comme, ben oui, c'est ça. Ben merci d'avoir tenté votre chance d'avoir joué avec nous ce matin. On vous souhaite une belle journée. Bonne semaine, Nicole.
2: OK, merci.
1: Bye bye.
0: Merci. 7h44, prix Nobel...
1: de la médecine aujourd'hui. Alors, le prix Nobel de la médecine a été décerné à l'Américain Karl Disseroth et aux Allemands Peter Eggman et Georg Nagel pour leurs travaux sur la mémoire via la technique de l'optogénétique.
0: Est-ce que vous avez un petit peu de détails?
1: Laissez-moi vous donner l'info. L'optogénétique. Alors, le prix Nobel récompense ce trio pour leur découverte concernant les canaux ioniques activés par la lumière et l'optogénétique. C'est une méthode qui permet de montrer comment les cellules nerveuses façonnent les souvenirs, les émotions, les comportements dans le cerveau.
0: Wow!
1: C'est assez technique, c'est assez...
0: Non, mais wow! J'aimerais savoir plus que...
1: Ben, je sais, mais...
0: Je vous mets de la lumière dans les yeux, puis ben là, ça
1: mais
0: me fait revenir.
1: Pas le temps de faire de la recherche.
0: Ben, peut-être
1: prendre un cours de médecine non plus.
0: Je comprends,
1: là.
0: Mais l'an dernier, c'est fascinant, je trouve.
1: Je sais. Le prix Nobel de la médecine de l'an dernier avait été remis à un trio américano-japonais pour leur découverte des gardiens du système immunitaire. Et là, ben voilà, c'est fait pour le prix de la médecine de cette
0: Alors,
1: année.
0: Alors, il y aura des prix Nobel toute la semaine.
1: Toute la semaine.
0: Médecine,
1: aujourd'hui, c'était médecine. Demain, physique. Mercredi, chimie. Jeudi, littérature. Vendredi, paix. Et la semaine prochaine, le 12 octobre, sciences économiques.

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7: Chronique showbiz, les films en fin de semaine qui ont été les plus populaires.
8: Ben, c'est le film Verity qui remporte la palme, première position, 32,6 millions avec Anne Hathaway et aussi Dakota Johnson et Josh Hartnett. En deuxième, c'est Resident Evil 12,5. Au cœur de la bête, en troisième, 11 millions. Et Digger, qui met en vedette Tom Cruise, est à égalité avec, en direct, 8 millions pour chaque
7: c'est
8: film.
7: C'est pas beaucoup pour Tom Cruise, mais c'est un petit peu prévisible dans le sens que c'est pas nécessairement un film grand public. Là,
8: vraiment, il est sorti des sentiers battus, comme on dit. Il voulait faire quelque chose de différent. Peut-être qu'il va récolter quand même un peu plus de sous au cours du prochain week-end. Là. Les gens vont le voir, peut-être le bouche-à-oreille.
7: Peut-être
8: faire
7: pas
8: en sorte. Peut-être pas. Pour les fans de Game of Thrones, juste vous dire qu'il y aura un film qui va sortir sur grand écran. C'est en juin 2029, cependant.
7: Et côté sport, on apprend ce matin que l'ancien joueur vedette de la NFL, Tony Romo, qui a été arrêté en état d'ébriété plus tôt cet été, ne reviendra pas à CBS.
8: Ah non!
7: Moi, je suis un petit peu déçu parce que c'était un analyste vraiment... Il collait les jeux, là. Il disait, le corps va faire telle affaire, puis il le faisait. Il était vraiment intéressant à écouter. Mm-hmm. D'un commun accord, il y a séparation entre les deux groupes, alors...
8: Et on peut mentionner que l'artiste canadienne Sass Jordan est décédée. On l'apprenait hier, mais elle est décédée vendredi à l'âge de 65 ans.
7: On va s'informer dans 8 avec Yannick Holmes et on aura aussi Éric Normandeau.
8: La chronique immobilière avec une maison vedette du côté de Tracadie.
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0: Lundi 5 octobre, voici les nouvelles. Yannick Holmes est avec nous. Bonjour Yannick.
5: Bon lundi.
0: On parle tout d'abord d'un trajet flexi bientôt disponible de Néguac à Bathurst.
5: Oui, le service de transport flexi mobilité rurale qui est géré par la Commission des services régionaux de la péninsule acadienne s'apprête à lancer de nouveaux trajets reliant Bathurst et Néguac, c'est le 19 octobre. Le service vers Néguac consiste en un prolongement de la ligne actuelle de Tracadie. Le trajet vers Bathurst sera à l'horaire 2 jours par semaine. On peut écouter le directeur du développement communautaire à la CSRPA, Cédric Landry.
6: C'est l'évolution naturelle du projet tel que prévu à l'époque où on a déposé notre étude de faisabilité. Ça fait un moment qu'on essayait de se rendre dans la région voisine, donc dans la région Chaleur, parce que dès le début, on savait que les gens devaient avoir accès, par exemple, à l'hôpital régional Chaleur ou à des services spécialisés comme l'ophtalmologiste, par exemple. Et je vous cacherai pas, bien sûr, que la région de Miramichi sera la prochaine sur la liste également, parce que nos citoyens un peu plus du sud de la péninsule acadienne font généralement à faire également avec les services de santé ou les services tout simplement de la région de Miramichi.
5: Au niveau des coûts, le prix des trajets interrégionaux qui relieront Bathurst et la péninsule acadienne seront de 10 $ pour un aller simple et de 15 $ pour un aller-retour. Et selon M. Landry, le transport flexi-mobilité rurale n'entrera pas en compétition avec le transport en commun FlexGo à l'intérieur des limites de la ville de Bathurst.
6: Deux projets différents qui ont le même but à la fin de la journée, c'est d'améliorer la mobilité des gens sur nos territoires. Donc, on travaille justement en collaboration avec la CSR Chaleur et par le fait même la CSR du Nord-Ouest qui offre le service chez eux pour s'assurer que nos arrêts sont des endroits clés, mais que les gens vont pouvoir ensuite utiliser le service FlexGo sur le territoire de Bathurst, par exemple. Et même principe que les gens de la région Chaleur peuvent utiliser notre service pour revenir dans la péninsule acadienne, parce que notre autobus, on le veut ou pas, elle doit faire l'aller et le retour. Donc, elle est ouverte autant aux résidents de la région Chaleur que celui de la péninsule acadienne. Et c'est quelque chose qu'on discutait déjà depuis un moment avec autant les élus de la région Chaleur que nos collègues, nos homologues de la CSR Chaleur.
0: On parle maintenant de la J-Scare Foundation.
5: Oui, la J-Scare Foundation et le gouvernement du Nouveau-Brunswick ont célébré à Bathurst ce vendredi la première année de leur partenariat sur les ventes de billets 50-50. Les résidents du Nouveau-Brunswick ont amassé plus de 700 000 $ au cours de la saison pour soutenir le baseball dans la province grâce au tirage moitié-moitié. Et un montant de 170 000 $ a été annoncé pour l'amélioration d'infrastructures locales, ciblant spécifiquement le Buffalo Field et le McLennan Field à Bathurst. Officialisé au printemps 2026, ce partenariat interprovincial permet aux gens du Nouveau-Brunswick d'acheter légalement en ligne les billets 50-50 des Blue Jays de Toronto. Et 100% des fonds amassés étaient réinvestis dans les programmes jeunesse de la province.
7: Les Canadiens sont favorables à faciliter l'exercice des médecins formés à l'étranger.
5: Oui, face à la pénurie de médecins au pays, un nouveau sondage révèle un fort appui de la population canadienne pour faciliter l'exercice de la médecine aux Canadiens formés à l'étranger. C'est ce qui ressort d'un sondage réalisé par Nanos Research pour le Conseil médical du Canada. Et la directrice principale des relations externes et communications au Conseil médical du Canada, Catherine Keyes, soutient que ces médecins ont de la difficulté à revenir au pays pour y pratiquer la médecine.
8: Pour les Canadiens qui étudient à l'étranger, on pense que peut-être on devrait regarder de plus proche cette groupe-là pour essayer d'améliorer leur chance d'avoir un permis. Ce sont des Canadiens qui sont familiers avec notre système de médecine au Canada, mais pour une raison ou une autre, on étudie à l'extérieur du pays, peut-être il n'y avait pas d'espace disponible dans nos écoles médicales, pourquoi pas rendre leur retour plus facile.
7: Et les Premières Nations de l'Alberta encouragent les Autochtones à voter au référendum.
5: Ouais, en terminant, les Premières Nations de l'Alberta mobilisent les électeurs en vue du référendum sur l'avenir de la province. Le 19 octobre, les électeurs décideront si la province doit rester au sein du Canada ou organiser un deuxième référendum contraignant sur l'indépendance. Les chefs des Premières Nations ont déclaré que la séparation constituerait une violation des traités signés avant que l'Alberta ne devienne une province, et l'intérêt est au vif. Plus de 650 000 demandes de vote par correspondance ont été envoyées. On estime que la participation pourrait atteindre 85 %.
7: Merci Yannick, on vous écoute à 9h et d'autres nouvelles à midi.
5: Au plaisir, bonne semaine.
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7: De la pluie à venir.
9: Oui, 30 % de probabilité d'averse tard ce matin et tôt en après-midi. Des averses débutant en après-midi, 5 à 10 mm avec un maximum de 14. Les averses vont cesser au cours de la soirée, mais c'est un 2 à 4 mm qu'on devrait recevoir avant. Au cours de la nuit, partiellement nuageux, 30 % de probabilité d'averse, minimum 5. Et demain mardi, généralement nuageux, des vents du sud-ouest de 40 à 60 km à l'heure en rafale, sauf rafale à 80 dans certains secteurs le long de la côte. Maximum prévu, 12 degrés demain. Pour ce qui est des mercures, présentement, en péninsule acadienne à l'intérieur des terres, toujours 8. C'est 11 à Bacaraquette, Miscou 12, 6, Miramichi 10 dans le Ressigouche, région chaleur 8 degrés.
7: Si vous pensiez ramasser des feuilles aujourd'hui, attendez après-demain.
9: Oui, avec
3: vous
9: le vent.
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1: Avec Éric Normandeau. Bonjour, Éric.
2: Bon matin.
1: Il y a une maison du côté de Tracadie qui est la maison vedette aujourd'hui. Mais avant de parler de cette maison, vous allez nous parler des red flags, les drapeaux rouges en immobilier.
2: Les drapeaux rouges, ou on peut aussi appeler ça, on appelle ça des red flags. C'est plutôt des signaux d'alerte, on pourrait dire en français, mm-hmm. mais l'expression anglaise est souvent utilisée dans d'autres domaines, ou surtout dans le dating. Là, des fois, on a des red flags là quand on a des petites rencontres. Fait que en immobilier, il y a des red flags, mais les red flags n'en sont pas toujours. C'est pas tout le temps des vrais red flags. Fait qu'aujourd'hui, je voulais vous parler de ça, ces petites choses là qu'on remarque pendant une visite ou dans une annonce immobilière, ou qui vont nous faire penser tout de suite, ouf, ben, je touche pas à ça là. Quand je suis sur le terrain, quand je fais des visites et tout ça dernièrement, je pense que des fois, on est un petit peu vite à appuyer sur le bouton panique là, quand on voit des petites choses comme ça. Mm-hmm. Parce qu'un red flag, des fois, ça mérite certainement une vérification, mais ça ne veut pas automatiquement dire « Oups, sauve-toi de ça, puis touche pas à cette maison-là ». On va regarder un petit peu ce matin là quelques red flags. Donc, premièrement, la première qu'on voit souvent, c'est la fissure dans la fondation. Ça, c'est probablement un classique, là. C'est comme la première affaire quand on arrive, puis on fait le tour de la maison, ou après ça, on va à l'intérieur. Si on a un sous-sol pas fini, on va regarder au sous-sol, puis on voit une petite fissure ou une grosse ou quoi que ce soit. Mm. Fait qu'immédiatement, on va dire, oh mon Dieu, la fondation est finie, la maison va tomber à terre demain matin. ça peut être paniquant aussi.
1: Ouais, des fois,
2: ouais. Surtout, tu sais, quand c'est ta première maison, ben non, tu connais pas ça. Ben, c'est pas nécessairement une grosse affaire, une fissure dans une fondation, c'est sûr, il faut vérifier. Une fissure peut être mineure, ou ça peut être une fissure qui est là, ça fait longtemps, puis elle peut être stable. Là, du ciment, ça craque, puis le sol, il travaille, puis ça peut être là, ça fait un petit bout. Mais ça peut aussi être un signe d'un problème qui mérite une attention particulière. Mais la bonne réaction, c'est donc de ne pas l'ignorer nécessairement, mais pas paniquer non plus. Il faut la faire vérifier. C'est justement le rôle d'une bonne inspection qui, même si nécessaire, peut-être un spécialiste en fondation qui pourrait vérifier ça pour vous.
3: Deuxième red flag.
2: C'est pas nécessairement. Deuxième red flag, la maison est à vendre depuis longtemps. Ça, on voit ça souvent, surtout dernièrement, là, le marché a changé un petit peu, les maisons restent à vendre, ça stagne un petit peu sur certaines propriétés dans certaines régions. Ça aussi, j'entends souvent, tu sais, si elle est encore à vendre après 6 mois, ben ça doit être parce qu'il y a quelque chose qui cloche. Il y a doit quelque chose de wrong avec cette maison-là, c'est certain, ça fait trop longtemps qu'elle est à vendre. Ça, souvent, je l'entends des gens par ici, puis tout ça, parce que le marché a beaucoup changé, mais je vais l'entendre souvent des gens de l'extérieur qui s'en reviennent dans la région. Parce que eux autres, ils sont dans il y a des marchés comme Montréal, Québec, tout ça, les maisons se vendent dans une fin de semaine. Ça va très, très vite là-bas. Fait quand tu arrives ici, ben là, comment se fait que cette maison-là, ça fait 6 mois qu'elle est à vendre? Ça ne veut pas nécessairement dire quelque chose de pas correct avec la maison. C'est peut-être simplement qu'ils ont commencé avec un prix un petit peu trop élevé, puis là, le marché a changé. Il y a peut-être une transaction qui est tombée à l'eau pour une raison ou pour une autre. Ça n'a pas été de l'avant, puis ils n'ont pas acheté la maison. Fait que là, on l'a comme remis sur le marché, ou elle a continué d'être sur le marché pour ça. On cherche simplement un type d'acheteur particulier pour une certaine maison. Une longue période sur le marché, ça peut certainement donner matière à réflexion, mais ça ne veut pas automatiquement dire qu'il y a un défaut avec la propriété. Des fois, ça peut même créer une belle occasion de négociation, parce que, tu sais, il y a peut-être, oui, peut-être que ça fait longtemps, peut-être que le prix est un petit peu haut, puis ils l'ont pas baissé, peut-être. Il y a plein de peut-être, mais faut vérifier quand même, parce que ça veut pas, tu sais, pas, on n'ira pas voir cette maison-là, parce que ça fait trop longtemps qu'elle est à vendre.
1: Justement,
2: vérifier.
1: Ouais. Oui. Mais concernant le prix, justement, si on voit une baisse de prix quand même assez importante, c'est un red flag aussi?
2: C'est ça. Un autre red flag qui peut apparaître comme un red flag, c'est une baisse de prix. C'est le même principe. C'est une maison qui passe de 350 à 325. Tout de suite, les acheteurs des fonds vont dire, ben, ah, le vendeur est désespéré. Il est desperate, comme on dit par ici, là. Fait que, pas nécessairement. Peut-être que le prix initial était juste un petit peu trop ambitieux. Peut-être que le marché a donné son verdict et que le vendeur a décidé de se repositionner par rapport au marché puis repositionner sa propriété par rapport au marché. Je le dis souvent, là, dernièrement, le marché a changé beaucoup. Ça fluctue, ça se promène. Personnellement, je trouve que un vendeur capable d'ajuster son prix selon la réalité du marché, ça fait souvent preuve de réalisme, pas vraiment de désespoir. C'est vraiment... Oui, des fois, il y a du monde qui sont vraiment, OK, garde-moi, il faut que je me débarrasse, puis il faut que je vende, puis ça, bon, on va magasiner ça pour vous autres, puis on va déterminer ça. Mais prenez pas ça pour acquis, nécessairement, une baisse de prix. Là.
0: Une maison qui a besoin de travaux, est-ce que c'est un red flag aussi?
2: Ça peut l'être, puis ça peut pas l'être aussi. C'est quand même intéressant parce qu'un acheteur peut entrer dans une maison et voir, une vieille cuisine, un plancher qui a changé, des couleurs qui sort des années 80. Puis là, il va penser, il y a trop de travaux à faire ici. Mais il faut faire attention. La différence entre les travaux cosmétiques puis les vrais problèmes importants, il y a une différence entre les deux. La cuisine démodée, ça change. Puis un mur qui n'est pas à bonne couleur, ça se peinture. T'sais, même des travaux un petit peu plus importants peuvent être parfaitement acceptables. T'sais, c'est peut-être pas tant une grosse job que ça à faire. Si le prix a rapport avec la propriété qu'on regarde. Tenez en compte, OK, il y a ça à faire, mais la maison a souvent ce prix-là. Fait que tu te dis, si tout ça serait fait, ce serait pas ce prix-là, la maison. Tu sais, là, faut tu faire attention à ça, puis faut que tu regardes. Des fois, il y a des gens qui vont me dire, des fois, ils vont faire des visites d'une maison, puis là, il y en a bien trop à faire. Oui, je comprends qu'il y en a trop à faire, mais si ton budget, c'est ça, là, puis tu as besoin d'une maison de ce prix-là, puis tu peux pas l'acheter, la maison, à 400 000 $ peut-être que c'est celle-ci que tu devrais acheter, mm-hmm. parce qu'elle est fonctionnelle, tout marche, tout est correct, les couleurs font pas ton affaire, mais... Regarde à l'esprit-là parce qu'il y a des petites choses à faire dessus. Fait qu'on devrait peut-être examiner ça et essayer de négocier un prix acceptable. Donc, ce qui compte, c'est vraiment de savoir ce qu'on achète vraiment puis à quel prix on l'achète.
1: Et l'inverse est aussi vrai?
2: Oui, l'inverse est aussi vrai. Ça peut être, le point le plus important là, que je vais parler aujourd'hui, c'est qu'une maison... qui a aucun red flag apparent, c'est pas nécessairement la parfaite non plus. Donc, une belle cuisine neuve, des planchers fraîchement installés, des couleurs parfaites au goût du jour, ça attire l'œil, mais ça veut pas nécessairement dire que tu sais qu'il y a rien qui est au niveau de la toiture. Y a-tu un petit quelque chose qui un petit lit quelque part d'eau, du drainage, de l'électricité, la plomberie. Il faut tout regarder ça aussi. Mmh. Ça, encore une fois, l'inspection est très importante. On voit pas ce qui se passe derrière les murs. Ça fait que des fois, là, ce que j'appelle du facing, là, il y a du monde qui vont faire beaucoup de cosmétiques, mais faut vraiment regarder. Une maison peut être magnifique. Tu la regardes, tu dis, mon Dieu, c'est la maison parfaite. Puis l'inverse aussi, on peut regarder le prix et dire, mon Dieu, comment ça fait qu'elle n'est pas chère demain, cette maison-là, elle est parfaite. Mais il faut peut-être regarder un petit peu en arrière, en arrière des murs, comme on dit, là, puis voir s'il y a peut-être des problèmes un petit peu cachés. Mais une maison qui a des défauts visibles, ça ne veut pas nécessairement dire qu'elle n'est pas correcte non plus. Puis ça peut être très, très solide. Il y a des maisons, des bungalows des années 80-90 qui sont très bien construits. Donc, c'est quoi un vrai red flag? Le vrai red flag, c'est pas nécessairement la fissure, c'est pas la vieille cuisine, c'est pas la baisse de prix. Quand on pose des vraies questions légitimes, puis qu'on arrive à obtenir une réponse claire, ça va vous donner une meilleure idée. T'sais. Donc, c'est là qu'il faut ralentir, il faut poser plus de questions, il faut consulter les documents qu'on a disponibles, il faut faire une bonne inspection professionnelle pour vérifier tout ça. Puis, au besoin, demander l'avis d'un spécialiste aussi, comme l'affaire de la fissure, de la fondation. Des fois, ça va nous prendre un spécialiste en une certaine chose spécifique. Parce que l'inspection, elle est là pour vous dire ce que vous... Elle n'est pas vraiment là pour vous dire ce que vous aimez et que vous n'aimez pas de la maison.

0: apporte tout de suite, t'sais, poser des questions, parce qu'en immobilier, il y a une grosse différence entre un problème à comprendre puis une raison de partir en courant quand vous voyez quelque chose comme ça.
1: La maison du jour.
2: À Tracadie.
0: La maison du jour à Tracadie, c'est au 1090 rue Jesse, Tracadie-Chaila. C'est un beau développement quand même assez neuf, là. Il y a beaucoup de maisons neuves dans ce petit développement-là. Bel espace pour la famille. C'est près de plein de services de plein air aussi. Les pistes de ski de fond qui est juste derrière cette rue-là. L'espèce de centre plein air qui est là à Tracadie.
1: C'est pas
0: Il est
1: l'ours des
0: vraiment.
1: neiges. Non, c'est pas l'ours des neiges.
0: J'oublie le nom, là, je ne l'ai pas vite fait dans ma tête, là, mais je pense que je l'ai écrit dans le listing. Il faudra regarder.
2: OK.
0: Ben c'est le centre plein air qui est juste derrière. La maison comme telle, construite en 2012, c'est vraiment comme chaleureux comme maison. C'est pas loin non plus des écoles puis du centre-ville. C'est comme 1 km, je pense, de l'école primaire.
2: Le
0: Cinq
2: Sureau-Blanc.
0: chambres à coucher.
1: Sureau-Blanc, OK.
0: Le
1: Le
0: Sureau-Blanc,
2: Sureau-Blanc.
0: c'est ça. Ouais, le Sureau-Blanc, la piste de ski de fond, ça passe juste derrière cette maison-là. Vous pouvez même prendre la piste à partir du terrain d'en arrière. 5 chambres à coucher, 3 salles de bain, quand même grand. Ça paraît pas grand quand tu le regardes comme ça, là, mais il y a quand même, tu sais, c'est un sous-sol fini et tout ça, mais il y a quand même
2: Oui.
0: 3 chambres en haut, ou 4 chambres en haut, je pense. Parce qu'il y a possibilité de faire une chambre à coucher avec la pièce qui est comme un salon ou un petit den là, à l'intérieur. Fait que tu peux faire une autre chambre à coucher. Fait que c'est aire ouverte, côté cuisine, salon, salle à manger, un grand îlot.
2: Oui, c'est beau, c'est
0: La
2: bien
0: chambre à
2: éclairé à part ça.
0: Oui, bien
2: Hein?
0: éclairé,
2: Vraiment?
0: beaucoup de fenêtres. La chambre principale, un grand walk-in dedans avec une salle de bain attenante qu'on appelle, complète. Sous-sol entièrement aménagé. Il est tout divisé avec une chambre, une salle de bain encore une fois. Garage attaché, un grand garage attaché, 3 thermopompes. Il y a une thermopompe dans le garage aussi, ça c'est intéressant.
2: Ah oui, wow.
0: Fait que le garage est vraiment aménagé, là, bien aménagé. À l'extérieur, vous pouvez profiter d'un grand patio. Il y a des bacs de jardinage qui vont probablement rester là. Il y a un grand cabanon aussi. Il y a une espèce de petit gazebo rattaché au perron en arrière, là. C'est quand même très intéressant. À part de tout ça, ben, si vous voulez trouver cette maison-là, sur propertyguys.com, vous allez faire une recherche pour le 1090 rue Jesse à Tracadie ou le 60774 pour le numéro d'identification de la maison.
2: 720-1255 pour parler à Éric Normando.
1: Merci, Éric.
0: C'est bien ça. Bonne semaine.
2: Bye.
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3: C'est un ciel nuageux aujourd'hui pour nos secteurs. Il y a 30 % de probabilité d'averses tard ce matin et tôt en après-midi. Mais on dit que les averses vont vraiment commencer en après-midi. 5 à 10 mm avec un maximum de 14. Ce soir, encore quelques averses, 2 à 4 mm. Au cours de la nuit, partiellement nuageux, 30 % de probabilité d'averses avec un minimum de 5. Demain mardi, généralement nuageux. Ce sera venteux demain, du sud-ouest, de 40 à 60 km à l'heure en rafale, sauf rafale à 80 dans certains secteurs le long de la côte, avec un maximum de 12. Et comme Claude l'a dit, ben, si vous n'avez pas raclé vos feuilles, ben, peut-être que le vent va faire la job pour vous demain.
4: D'en avoir les feuilles du voisin, ouais. Au lieu d'avoir les vôtres.
3: Mercredi, alternance de soleil de nuages, 12 degrés. Jeudi, alternance de soleil de nuages, 30 % de probabilité d'averse, 16. Et vendredi, nuageux, 60 % de probabilité d'averse, avec un maximum de 14 degrés. Le mercure, présentement, péninsule acadienne, c'est stable à 9 degrés à l'intérieur des terres. Le long de la côte, toujours 11 Bacaraquet, Miscou, c'est 12. On est rendu à 7 Miramichi, 10 dans le Restigouche et 8 région Chaleur.
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8: La Ligue de hockey junior des Maritimes, le Lightning Chaleur a signé une deuxième victoire consécutive samedi soir. Il a remporté son duel face aux Western Capitals par la marque de 7 à 3. Carter Bromley et Will Carroll ont marqué deux buts chacun. Zachary Rushton, Jack Hain et Will Clark ont complété la marque. Le gardien Will Cole a repoussé 22 des 25 tirs dirigés vers lui pour signer la victoire. Le Lightning Chaleur a maintenant une fiche de 4 victoires et 3 défaites et il s'est hissé au troisième rang de la division Nord East Link. Hier, les Timberwolves de Miramichi ont pris le premier rang de la Nord avec une victoire de 9 à 2 face aux Tigres de Campbellton à Miramichi. Erlen Eustace a réalisé un tour du chapeau et a rajouté une passe. Ethan Dixon a marqué 2 buts et inscrit une passe. Les autres marqueurs des Timberwolves ont été Grady Burns, Anthony Morin, Gayden McNeil et Thatcher Hughes. Pour les Tigres, les marqueurs ont été Justin Ascombe et Alex Austin. Les Tigres sont maintenant au dernier rang de la division Nord. Au hockey junior B, le Posidon de la péninsule acadienne tentera de remporter son premier match de la saison régulière ce vendredi soir sur la route, alors qu'il affrontera les Coyotes de Kent à l'aréna de Cocagne. C'est ce samedi soir que le Posidon jouera son premier match à domicile. Il recevra les Vitos de Moncton au Centre uni de Caraquet. La première mise au jeu aura lieu à 19h30. Lors de la partie de vendredi dernier, l'équipe de leadership a été dévoilée. Olivier Arsenault sera le capitaine et il aura 3 assistants. Ils seront Cédric Saint-Pierre, Alexandre Moreau et Scott Casey. Au hockey M18 AAA, le Mousinor s'est incliné à 2 reprises en fin de semaine. Les deux matchs avaient lieu au centre régional Case Irving face au Wild de Kensington. Samedi après-midi, s'est incliné par la marque de 4 à 3 en temps réglementaire. Les marqueurs du Mousse ont été Noah Seri, Dallas Hamilton et Josh Stewart. Hier, le Moose a perdu en prolongation. Le score final a été de 5 à 4. Loïc Leclerc, Josh Stewart, Raphaël Cyr et Nicholas Melanson ont été les marqueurs des locaux. Leur prochain match aura lieu vendredi soir prochain, alors qu'il rendra visite aux Vitos de Saint-Jean à compter de 20h au Q-Plex de Saint-Jean. Au hockey M16 AAA, le Storm du Nord-Est a remporté une victoire et s'est incliné une fois en fin de semaine. Samedi, il a remporté son duel face au Thunder de Fundy en prolongation par le marque de 3-2 grâce au but de Braylon Sakobi. Braden Como et Keegan Fratton ont été les deux autres marqueurs. Hier, le Storm a connu la défaite pour la première fois de la saison alors qu'il s'est incliné par la marque de 8-4. Vincent Gabriel Benoit a marqué un doublé et Matthew Jacob George et Braylon Sakobi ont complété la marque. Au hockey mineur, l'association de hockey mineur Lamech-Chipagan tiendra son assemblée générale annuelle le dimanche 18 octobre prochain. La réunion aura lieu à compter de 18h30 à l'Arena des Îles. Plusieurs postes seront à combler, dont le poste de présidence. Au soccer universitaire masculin, les Aigles Bleus de l'Université de Moncton ont partagé les honneurs de leurs deux rencontres en fin de semaine. Samedi, ils se sont inclinés par la marque de 3-2 face au Axemen d'Acadia. Charles Devin Case et Bakate Frank ont marqué pour les Aigles. Hier, les Aigles ont signé une victoire de 3-2 face aux Tigers de Dalhousie grâce à des buts de Edera Boubacar, Dylan Sear et Alex Leblanc. Chez les femmes, les Aigles Bleus se sont inclinés à deux reprises. Samedi, elles ont été blanchies par les Axewomen. Le score final a été de 3-0 pour les visiteuses. Hier, elles ont perdu 4-2 face aux Tigers alors que Lalou Dilak a inscrit les deux buts des siennes. Au volleyball, le club volleyball Chaleur a connu beaucoup de succès en fin de semaine. D'abord, son équipe M16 a remporté le tournoi présenté à domicile au domaine étudiant de Petit Rocher samedi dernier. L'équipe M13, quant à elle, a été déclarée championne au tournoi de Saint-Quentin. Toujours au volleyball, le club de volleyball Dynamite de la péninsule acadienne organise un tournoi 4 contre 4 amical le 1er novembre prochain à la polyvalente Rimaillou de Caraquette. Il doit y avoir un maximum de 2 garçons par équipe et le groupe d'âge ciblé est le M16 et moins. Au jeu de l'Acadie, la date limite d'inscription pour les Jeux régionaux volet automne de la délégation péninsule acadienne est aujourd'hui. Les disciplines qui seront disputées cet automne seront le vélo de montagne le 17 octobre, le soccer masculin et féminin du 17 au 25 octobre et le badminton mix les 6 et 7 novembre. Les lieux restent à être déterminés. À la course, Michael Gauvin de Tracadie a remporté la 468e édition du demi-marathon de l'Acadie hier avec un chrono de 1h31min51s. Gary Kenny de Tracadie a terminé deuxième et il a été suivi de Joël Robichaud de Bathurst. Chez les femmes, Sylvia Antuna s'est mérité l'or en 2h13min17s, suivi d'Amélie Saunier et de Marcel Brault, qui a complété son 175e demi-marathon de l'Acadie. Au demi-marathon, Félix Robichaud de Tracadie fut le plus rapide en 54min34s. Martin Giroir a terminé deuxième et Monica Mallet-Saunier a complété le podium en 56min22s. Chez les femmes, Karine McCaughlin de Asheville s'est mérité la deuxième place, suivie d'Amélie Saunier de Tracadie-Chaila. Le comité organisateur a souligné le 50e demi-marathon de l'Acadie de Lucienne Roy de Petit Rocher en lui remettant une plaque commémorative qui lui fut présentée par son amie Louise Thibodeau. Et finalement, au curling, le club de curling Beresford offrira le programme Little Rock Stars à nouveau cette année. Il s'agit d'une excellente façon d'initier les jeunes au sport du curling. Il est offert aux enfants de 6 à 12 ans. Les séances seront offertes les mercredis soirs de 17h30 à 18h30. La saison débutera le 28 octobre prochain et se conclura en mars. Le coût est de 100 $ par joueur. Aucune expérience en curling n'est nécessaire pour s'inscrire. D'ailleurs, les activités du club débuteraient le jeudi 15 octobre prochain à partir de 19h. La saison, quant à elle, débuterait le 27 octobre, si tout va bien, dans l'organisation. Pour plus de détails, composez le 506-542-1500. C'est à le sport régional.
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2: 42 minutes, quoi? Je pense que je chante des publicités.
3: Oui, vous êtes laissé aller, là. C'était comme
2: les structures en bois, c'est nous. Ben, plus grave que ça, par exemple. Bon, vous aurez une entrevue dans les avant-midi de la Superstation. C'est vrai, faut pas que je vous fasse rire. Vous m'avez dit ça vendredi.
3: Ça.
2: Ben oui, écoutez, ça va être rendu plate parce que vous pouvez pas rire.
3: Ben non, ben écoutez, je vais voir le médecin aujourd'hui. J'espère que.
2: Mme André, pour faire commencer à rire.
3: J'espère que ça va pouvoir régler mon problème de grippe qui persiste encore. Oui, à 10h45 au 92,9 FM, j'ai le plaisir de m'entretenir avec l'autrice Julie Rivard, que j'aime beaucoup. Je me suis déjà entretenue avec elle plusieurs fois, entre autres pour son roman Retro Love, pour l'affaire Lily X. C'est toutes sortes d'enquêtes qu'elle nous proposait. Et là, elle nous offre un nouveau livre qui a pour titre Un secret sous la toile.
2: Et sous la toile de peinture.
3: Effectivement. Alors, mais son livre était supposé de sortir, mais là, on n'avait pas d'autre date pour reprendre l'entrevue. Ce qui fait qu'on fait quand même l'entrevue aujourd'hui pour vous parler de ce nouveau roman.
2: Son roman a été reporté la
3: sortie. Oui, c'est ça, dans 2 semaines. Mais on jase quand même ensemble avec Julie Rivard à 10h45.
2: Et moi, je veux vous dire que demain, pour ceux qui lisent en anglais, Stephen King lance le troisième de la série. Pour ceux qui ont lu Le Talisman du territoire, ça date de quelques années, là. C'est un livre qu'il a écrit à l'époque en collaboration avec Peter Straub, qui est un auteur à succès. Peter Straub est décédé en 2022.
3: Okay.
2: Alors, Stephen King va nous offrir demain la troisième de cette série, s'il vous plaît, avec les... S'il vous plaît. Avec les notes de Peter Straub avant son décès.
3: Ça va être intéressant.
2: Alors, c'est deux mondes parallèles, mais moi, j'ai beaucoup aimé la série. Alors, ça s'appelle Other Worlds Than These. Ça sort demain en hardcover, qu'on appelle.
3: Mm-hmm.
2: Ça va être disponible dans un an en français, mais pour ceux qui lisent en anglais, ben
3: à
2: sinon, vous rentrez ça dans comme j'ai dit l'autre fois, dans SnapGPT, puis ça vous traduit ça en français à peu près, mais je le sais.
3: Quand même. J'aimerais mentionner que c'est ce mercredi que je vais jaser avec Laurence Jalbert. On sait qu'elle s'en vient en spectacle de chez nous. Les détails avec elle, mercredi.
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1: À 10h30 dans les avant-midi de la Superstation sur le 92.9.
2: Avec l'autrice Julie Rivard à 10h45. Et puis, on aura nos chroniques habituelles, suggestions pour l'heure du dîner. On parlera cinéma. Et de midi à 13h, Country Midi.
1: Bonne journée.
2: Bye.

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0: Devenant nuageux ce matin avec 30 % de probabilité d'averse tard ce matin et tôt en après-midi. Averse débutant cet après-midi, 5 à 10 mm de prévu, maximum de 14. Les averses vont cesser en soirée, partiellement nuageux par la suite avec 30 % de probabilité d'averse, 2 à 4 mm de prévu. Rafale de vent jusqu'à 60 km à l'heure dans certains secteurs le long de la côte. Tard ce soir et au cours de la nuit, les vents du sud-ouest, minimum de 5.
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0: Devenant nuageux ce matin avec 30 % de probabilité d'averse tard ce matin et tôt en après-midi. Averse débutant cet après-midi, 5 à 10 mm de prévu, maximum de 14. Les averses vont cesser en soirée, partiellement nuageux par la suite avec 30 % de probabilité d'averse, 2 à 4 mm de prévu. Rafale de vent jusqu'à 60 km à l'heure dans certains secteurs le long de la côte. Tard ce soir et au cours de la nuit, les vents du sud-ouest, minimum de 5.
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0: Devenant nuageux ce matin avec 30 % de probabilité d'averse tard ce matin et tôt en après-midi. Averse débutant cet après-midi, 5 à 10 mm de prévu. Maximum de 14. Les averses vont cesser en soirée, partiellement nuageux par la suite avec 30 % de probabilité d'averse, 2 à 4 mm de prévu. Rafale de vent jusqu'à 60 km à l'heure dans certains secteurs le long de la côte. Tard ce soir et au cours de la nuit, les vents du sud-ouest, minimum de 5.
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1: Bon après-midi, ici Sandra Landry. Bienvenue à Top Succès, octobre 1998. Autre beau retour dans le temps, avec tout d'abord Will Smith, Just the

Top succès, octobre 1998. La prochaine chanson a été composée lors d'un match de soccer en Italie. Les auteurs avaient pensé à Céline Dion pour l'enregistrer, mais au fur et à mesure qu'ils finalisaient la pièce, Robert Lange et Shania Twain ont déterminé qu'elle serait idéale en duo. C'est donc Shania Twain et le chanteur country Brian White qui ont enregistré « From This Moment On ».

C'est l'émission Top Succès à CJVA, octobre 98. Parmi les événements de l'année, l'organisme UNICEF mentionnait qu'il y avait un peu plus de 250 millions d'enfants travailleurs à travers le monde. En musique, la Canadienne Alanis Morissette nous offrait « Thank You ».

C'est un retour en octobre 98 à Top Succès. Petit fait intéressant concernant la prochaine chanson, l'interprète en a fait une version de Noël, mais on vous offre cependant aujourd'hui l'original. Voici Hands avec Jewel. 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
1: Devenant nuageux ce matin avec 30 % de probabilité d'averse tard ce matin et tôt en après-midi. Averse débutant cet après-midi, 5 à 10 mm de prévu, maximum de 14. Les averses vont cesser en soirée, partiellement nuageux par la suite avec 30 % de probabilité d'averse, 2 à 4 mm de prévu. Rafale de vent jusqu'à 60 km à l'heure dans certains secteurs le long de la côte. Tard ce soir et au cours de la nuit, les vents du sud-ouest, minimum de 5.
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0: Devenant nuageux ce matin avec 30 % de probabilité d'averse tard ce matin et tôt en après-midi. Averse débutant cet après-midi, 5 à 10 mm de prévu. Maximum de 14. Les averses vont cesser en soirée, partiellement nuageux par la suite avec 30 % de probabilité d'averse, 2 à 4 mm de prévu. Rafale de vent jusqu'à 60 km à l'heure dans certains secteurs le long de la côte. Tard ce soir et au cours de la nuit, les vents du sud-ouest, minimum de 5.
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0: Devenant nuageux ce matin avec 30 % de probabilité d'averse tard ce matin et tôt en après-midi. Averse débutant cet après-midi, 5 à 10 mm de prévu, maximum de 14. Les averses vont cesser en soirée, partiellement nuageux par la suite avec 30 % de probabilité d'averse, 2 à 4 mm de prévu. Rafale de vent jusqu'à 60 km à l'heure dans certains secteurs le long de la côte. Tard ce soir et au cours de la nuit, les vents du sud-ouest, minimum de 5.
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0: Les films à voir aujourd'hui du côté du cinéma du centre de Caraquet, vous allez retrouver Rêve d'Afrique. Alors vivez le rêve d'une Afrique, d'une vie en Afrique, survolez les savanes de la Tanzanie en montgolfière ou dans les terres infinies, la vie explose, Big Five majestueux, safari nocturne, rencontre privilégiée avec des peuples fiers de partager leur culture. 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Cinéma Péninsule de Tracadie, aujourd'hui, c'est fermé, mais à partir de demain, Digger, qui met en vedette nul autre que Tom Cruise. 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
3: Avec Yannick Holmes. Bonjour Yannick.
4: Bon midi.
3: On parle de ce trajet flexi, bientôt disponible entre Neguac et Bathurst.
4: Oui, le service de transport flexi mobilité rurale qui est géré par la Commission des services régionaux de la péninsule acadienne, la CSRPA, s'apprête à lancer de nouveaux trajets reliant Bathurst et Neguac. Ça se passera le 19 octobre. Le service vers Neguac consiste en un prolongement de la ligne actuelle de Tracadie. Le trajet vers Bathurst sera à l'horaire 2 jours par semaine. Au niveau du coût, le prix des trajets interrégionaux qui relieront Bathurst et la péninsule acadienne seront de 10 $ pour un aller simple et de 15 $ pour un aller-retour. Selon le directeur du développement communautaire, Cédric Landry, le transport flexi mobilité rurale n'entrera pas en compétition avec le transport en commun FlexGo à l'intérieur des limites de la ville de Bathurst.
5: Deux projets différents qui ont le même but à la fin de la journée, c'est d'améliorer la mobilité des gens sur nos territoires. Donc, on travaille justement en collaboration avec la CSR Chaleur et par le fait même la CSR du Nord-Ouest qui offre le service chez eux pour s'assurer que nos arrêts sont des endroits clés et que les gens vont pouvoir ensuite utiliser le service FlexGo sur le territoire de Bathurst, par exemple. Et même principe que les gens de la région Chaleur peuvent utiliser notre service pour revenir dans la péninsule acadienne, parce que notre autobus, on le veut ou pas, elle doit faire l'aller et le retour. Donc, elle est ouverte autant aux résidents de la région Chaleur que celui de la péninsule acadienne. Et c'est quelque chose qu'on discutait déjà depuis un moment avec autant les élus de la région Chaleur que nos collègues, nos homologues de la CSR Chaleur.
3: Maintenant, premier bilan de partenariat avec la Jay's Care Foundation.
4: Oui, la Jay's Care Foundation et le gouvernement du Nouveau-Brunswick ont célébré à Bathurst vendredi la première année de leur partenariat sur les ventes de billets 50-50. Les résidents du Nouveau-Brunswick ont amassé plus de 700 000 $ au cours de la saison pour soutenir le baseball dans la province grâce au tirage moitié-moitié. Et un montant de 170 000 $ a été annoncé pour l'amélioration d'infrastructures locales, ciblant spécifiquement le Buffalo Field et le McLennigan Field à Bathurst. Et officialisé au printemps 2026, ce partenariat interprovincial permet aux gens du Nouveau-Brunswick d'acheter légalement en ligne les billets 50-50 des Blue Jays de Toronto. Et 100% des fonds amassés étant réinvestis dans les programmes jeunesse de la province.
3: La police de Fredericton dit avoir changé.
4: Oui, des changements importants ont été apportés à la force policière de Fredericton après une enquête sur une erreur qui avait contraint le ministère public à abandonner 2 procès pour meurtre l'année dernière. Le chef de police, Gary Forward, a déclaré que la police avait recruté du personnel, mis en place de nouvelles formations et adopté de meilleures mesures de contrôle. Ces mesures s'inscrivent dans le cadre des 19 recommandations formulées par l'avocat ontarien Ian D. Scott. M. Forward a indiqué que son service avait entamé des discussions avec d'autres services de police du Nouveau-Brunswick afin d'étudier la faisabilité de la création d'une unité d'enquête provinciale sur les homicides, conformément aux recommandations de Maître Scott.
3: Élection importante aujourd'hui au Québec.
4: Oui, c'est quand même assez rare que je parle du Québec, mais le jour J est arrivé. Les électeurs québécois iront aux urnes aujourd'hui pour élire leur prochain gouvernement au terme d'une course serrée entre 5 partis. Et déjà, en date de vendredi, plus d'un Québécois sur 4 avait exercé son droit de vote par anticipation. Et aux dernières élections de 2022, le taux de participation aux élections avait atteint 66%. Les résultats préliminaires commenceront à être diffusés par Élections Québec ce soir dès 20h, heure du Québec, immédiatement après la fermeture officielle des bureaux de vote.
3: À surveiller cet après-midi.
4: La 26e édition du Festival provincial de citrouilles géantes a eu lieu hier à Neguac. Je vous donne quelques détails et surtout quelques statistiques au bulletin d'information. C'est prévu à 15 et 17h.
3: Merci Yannick, bon après-midi.
4: Au plaisir, bonne journée.
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6: Dans la Ligue de hockey junior des Maritimes, le Lightning Shutter a signé une deuxième victoire consécutive samedi soir. Il a remporté son duel face aux Western Capitals par la marque de 7-3. Carter Bromley et Will Carroll ont marqué 2 buts chacun. Zachary Rushton, Jack Hayne et Will Clark ont complété la marque. Le gardien Will Cole a repoussé 22 des 25 tirs dirigés vers lui pour signer la victoire. Le Lightning Shutter a maintenant une fiche de 4 victoires et 3 défaites et il s'est hissé au troisième rang de la division Nord East Link. Hier, les Timberwolves de Miramichi ont pris le premier rang de la Nord avec une victoire de 9-2 face aux Tigres de Carleton à Miramichi. Erlen Eustace a réalisé un tour du chapeau et a rajouté une passe. Ethan Dixon a marqué 2 buts et inscrit une passe. Les autres marqueurs des Timberwolves ont été Grady Burns, Anthony Morin, Gayden McNeil et Thatcher Hughes. Pour les Tigres, les marqueurs ont été Justin Ascombe et Alex Austin. Les Tigres sont maintenant au dernier rang de la division Nord. Au hockey junior B, le Posidon de la péninsule acadienne tentera de remporter son premier match de la saison régulière ce vendredi soir sur la route, alors qu'il affrontera les Coyotes de Kent à l'aréna de Cocagne. C'est ce samedi soir que le Posidon jouera son premier match à domicile. Il recevra les Vitos de Moncton au Centre uni de Caraquet. La première mise au jeu aura lieu à 19h30. Lors de la partie de vendredi dernier, l'équipe de leadership a été dévoilée. Olivier Arsenault sera le capitaine et il aura 3 assistants. Ils seront Cédric Saint-Pierre, Alexandre Moreau et Scott Casey. Au hockey M18 AAA, le Mousinard s'est incliné à 2 reprises en fin de semaine. Les 2 matchs avaient lieu au centre régional Keith Irving face au Wild de Kensington. Samedi après-midi, s'est incliné par la marque de 4-3 en temps réglementaire. Les marqueurs du Mousse ont été Noah Seri, Dallas Hamilton et Josh Stewart. Hier, le Mousse a perdu en prolongation. Le score final a été de 5-4. Loïc Leclerc, Josh Stewart, Raphaël Cyr et Nicholas Melanson ont été les marqueurs des locaux. Leur prochain match aura lieu vendredi soir prochain, alors qu'il rendra visite aux Vitos de Saint-Jean à compter de 20h au Q-Plex de Saint-Jean. Au hockey M16 AAA, le Storm du Nord-Est a remporté une victoire et s'est incliné 1 fois en fin de semaine. Samedi, il a remporté son duel face au Thunder de Fundy en prolongation par le marque de 3-2 grâce au but de Braylon Sakobi. Braden Comeau et Keegan Fratton ont été les 2 autres marqueurs. Hier, le Storm a connu la défaite pour la première fois de la saison alors qu'il s'est incliné par la marque de 8-4. Vincent Gabriel Benoit a marqué un doublé et Matthew, Jacob, George et Braylon Sakobi ont complété la marque. Au hockey mineur, l'association de hockey mineur Lamec Chipagan tiendra son assemblée générale annuelle le dimanche 18 octobre prochain. La réunion aura lieu à compter de 18h30 à l'Arena des Îles. Plusieurs postes seront à combler, dont le poste de présidence. Au soccer universitaire masculin, les Aigles Bleus de l'Université de Moncton ont partagé les honneurs de leurs 2 rencontres en fin de semaine. Samedi, ils se sont inclinés par la marque de 3-2 face au Axemen d'Acadia. Charles Devin Case et Bakate Frank ont marqué pour les Aigles. Hier, les Aigles ont signé une victoire de 3-2 face aux Tigers de Dalhousie grâce à des buts de Edera Boubacar, Dylan Sear et Alex Leblanc. Chez les femmes, les Aigles Bleus se sont inclinés à 2 reprises. Samedi, elles ont été blanchies par les Axewomen. Le score final a été de 3-0 pour les visiteuses. Hier, elles ont perdu 4-2 face aux Tigers, alors que Lalou Dilak a inscrit les 2 buts des siennes. Au volleyball, le club Volleyball Chaleur a connu beaucoup de succès en fin de semaine. D'abord, son équipe M16 a remporté le tournoi présenté à domicile au domaine étudiant de Petit Rocher samedi dernier. L'équipe M13, quant à elle, a été déclarée championne au tournoi de Saint-Quentin. Toujours au volleyball, le club de volleyball Dynamite de la péninsule acadienne organise un tournoi 4 contre 4 amical le 1er novembre prochain à la polyvalente Wimayou de Caraquet. Il doit y avoir un maximum de 2 garçons par équipe et le groupe d'âge ciblé est le M16 et moins. Au jeu de l'Acadie, la date limite d'inscription pour les Jeux régionaux volley automne de la délégation péninsule acadienne est aujourd'hui. Les disciplines qui seront disputées cet automne seront le vélo de montagne le 17 octobre, le soccer masculin et féminin du 17 au 25 octobre et le badminton mix les 6 et 7 novembre. Les lieux restent à être déterminés. À la course, Michael Gauvin de Tracadie a remporté la 468e édition du demi-marathon de l'Acadie hier avec un chrono de 1h31 minutes et 51 secondes. Gary Kenny de Tracadie a terminé 2e et il a été suivi de Joël Robichaud de Bathurst. Chez les femmes, Sylvia Antuna s'est mérité l'or en 2h13 minutes et 17 secondes, suivie d'Amélie Saunier et de Marcel Brault, qui a complété son 175e demi-marathon de l'Acadie. Au demi-marathon, Félix Robichaud de Tracadie fut le plus rapide en 54 minutes et 34 secondes. Martin Giroir a terminé deuxième et Monica Mallet-Saunier a complété le podium en 56 minutes et 22 secondes. Chez les femmes, Karine McCaughlin de Asheville s'est mérité la deuxième place, suivie d'Amélie Saunier de Tracadie-Chaila. Le comité organisateur a souligné le 50e demi-marathon de l'Acadie de Lucienne Roy de Petit-Rocher en lui remettant une plaque commémorative qui lui fut présentée par son amie Louise Thibodeau. Et finalement, au curling, le club de curling Beresford offrira le programme Little Rock Stars à nouveau cette année. Il s'agit d'une excellente façon d'initier les jeunes au sport du curling. Il est offert aux enfants de 6 à 12 ans. Les séances seront offertes les mercredis soirs de 17h30 à 18h30. La saison débutera le 28 octobre prochain et se conclura en mars. Le coût est de 100 $ par joueur. Aucune expérience en curling n'est nécessaire pour s'inscrire. D'ailleurs, les activités du club débuteraient le jeudi 15 octobre prochain à partir de 19h. La saison, quant à elle, débuterait le 27 octobre, si tout va bien, dans l'organisation. Pour plus de détails, composez le 506-542-1500. C'est à le sport régional.
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3: Averse débutant cet après-midi pour nos secteurs 5 à 10 mm avec un maximum de 14 degrés. Quelques averses en soirée, 2 à 4 mm. Au cours de la nuit, partiellement nuageux, 30 % de probabilité d'averse, minimum 5. Et demain mardi, généralement nuageux, venteux du sud-ouest de 40 à 60 km à l'heure en rafale, sauf à 80 km à l'heure dans certains secteurs le long de la côte, maximum 12 degrés.
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3: Ben, nous voici à une autre émission de Country Midi sur les ondes de la Superstation. Il est midi 12, Sandra Landry qui vous accompagne. 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On a de belles chansons de la part d'Alan Jackson, Keith Urban, David Tremblay avec Annie Blanchard, George Strait aussi en souvenir, Francis de Grandpré, Dixie Chicks en souvenir aussi. Lou Combs, Blue Ridge Band, vous entendrez Riley Green, mais pour commencer, voici Hardy. Bon midi!

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Dry Spell avec Casey Musgraves sur les ondes de la Superstation. 13 degrés en moyenne dans le nord-est de la province. 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On poursuit tout de suite avec Dixie Chicks avec un classique de la musique country.

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2: Ici Sandra Landry, merci d'avoir été à l'écoute de l'émission Country Midi présentée par Bathurst Toyota, votre concessionnaire pour la région Chaleur et la péninsule acadienne. Je vous souhaite de passer un très bel après-midi à compter de 15h le 3 à 7 avec Fred Parent. 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Je vous souhaite donc un bel après-midi et on se retrouve demain avec Claude Simard à l'émission Matin Nord-Est.

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1: Averses débutant cet après-midi pour nos secteurs 5 à 10 mm avec un maximum de 14 degrés. Quelques averses en soirée, 2 à 4 mm. Au cours de la nuit, partiellement nuageux, 30 % de probabilité d'averse, minimum 5. Et demain mardi, généralement nuageux, venteux du sud-ouest de 40 à 60 km à l'heure en rafale, sauf à 80 km à l'heure dans certains secteurs le long de la côte, maximum 12 degrés.
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3: 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De bien belles couleurs en nature, ça prend de la musique à la hauteur. Voici donc Génération, plein son sur l'automne avec flashback historique octobre 70. Janis partait trop tôt. Me and Bobby McGee. 87, Sting lançait son deuxième disque solo. Aretha Franklin et les Blues Brothers en l'an 2000. Respect repimpé. D'abord, The Knack terminait un séjour de 6 semaines numéro 1 du Billboard en 79.

The Blues Brothers 2000, sorti en 98 avec Dan Aykroyd et John Goodman et Aretha Franklin. Respect the Pimpage. La génération Janis s'en vient après Offenbach. Je suis un rocker.

0: garçon le plus laid du campus à l'Université du Texas à Austin. C'était vraiment méchant pour Janis Joplin, qui a quitté la région conservatrice pour la Californie plus ouverte et libertaine et surtout artistique. Trop courte carrière, deux albums avec son groupe Big Brother and the Holding Company et deux albums solo, dont celui qu'elle a enregistré au moment de son overdose accidentelle, 4 octobre 1970.
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16: Janis Joplin, one of the better known singers in the world of rock music, was found dead in her Hollywood apartment last night. 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

bonne fête encore à Sting, 75 ans, quelques dates canadiennes ces jours-ci, et en 87, lançait son deuxième disque solo, Nothing Like the Sun.

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1: Averse débutant cet après-midi pour nos secteurs 5 à 10 mm avec un maximum de 14 degrés. Quelques averses en soirée, 2 à 4 mm. Au cours de la nuit, partiellement nuageux, 30 % de probabilité d'averse, minimum 5. Et demain mardi, généralement nuageux, venteux du sud-ouest de 40 à 60 km à l'heure en rafale, sauf à 80 km à l'heure dans certains secteurs le long de la côte, maximum 12 degrés.
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7: Sting 3.0, très courte tournée canadienne pour pas cligner des yeux pour l'attraper. Un soir, le 5 à Vancouver et trois soirs, Théâtre Saint-Denis. Saint-Denis, l'espace Saint-Denis. Sting proche, 26, 27 et 29 et même 30 octobre. Ah ouais, on a 4 pour Sting qui lançait son deuxième disque Nothing Like the Sun en octobre, 5 octobre 87 sur les back vocals de celle-ci, We'll Be Together. La présence d'Annie Lennox, rien de moins. Sting, Génération.

Stéphanie, 57 ans, le 3 octobre, originaire de la Californie. En 95, le groupe No Doubt lançait justement Tragic Kingdom, leur troisième album. Voici I'm Just a Girl.

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2: Averse débutant cet après-midi pour nos secteurs 5 à 10 mm avec un maximum de 14 degrés. Quelques averses en soirée 2 à 4 mm. Au cours de la nuit, partiellement nuageux, 30 % de probabilité d'averse, minimum 5. Et demain mardi, généralement nuageux, venteux du sud-ouest de 40 à 60 km à l'heure en rafale, sauf à 80 km à l'heure dans certains secteurs le long de la côte, maximum 12 degrés.
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2: Bonne fin d'après-midi. Au microphone, Yannick Holmes. Voici vos informations. La 32e édition du Festival provincial de citrouilles géantes a eu lieu hier à Négoac. Cet événement annuel rassemble des passionnés de jardinage et des compétiteurs pour le paysage de citrouilles géantes. Sa présidente, Carmel Robichaud.
3: Ah, ça a été une vraie réussite. Je veux dire, on a une participation à travers la province. Des gens de Stigny, des gens de dans le bout de Woodstock, Fredericton, Chipagan, Tracadie. C'est extraordinaire. Les gens qui se passionnent pour ce festival et surtout pour faire grossir la plus grosse citrouille de la province.
2: L'édition a notamment marqué la possible dernière et 26e participation du célèbre producteur Laurent Mallet de Chipagan, qui a remporté la compétition avec une citrouille évaluée à plus de 1530 livres. Fred et Shirley Ansem de Woodstock ont terminé au deuxième échelon, tandis que Gail Hebert de Stigney a terminé au troisième rang.
3: C'est un très bel accomplissement, mais je dois ajouter un petit mais. L'an dernier, Laurent Mallet avait 1582 livres et cette année, 1530. 4 livres. L'objectif, finalement, est d'atteindre le 1721 livres qui a été atteint à Négoac en 2021 par les Tingley, Maureen puis Daryl Tingley.
2: Les conditions météorologiques auront été parfaites cet été et durant l'événement, ce qui a fait de 2026 une de ses plus belles éditions de son histoire, selon Mme Robichaud.
3: Un été idéal pour faire pousser tous les légumes de nos régions. Ouais. Mais c'était idéal également pour la citrouille, mais je dois dire que pour les citrouilles, ça prend des personnes aussi emballées. Il faut surveiller ces citrouilles-là comme si c'était des bébés, là. C'est ça grâce aux bénévoles qui se fait à chaque année pendant ce festival. Ça demande des bénévoles et des gens qui veulent participer d'une autre façon.
2: L'école Terre des Jeunes de Paquetteville reçoit une subvention de 5 000 $ de la Fondation communautaire de Poste Canada. Ce montant servira à financer un club de lecture scolaire, les Explorateurs de la littératie. Ce projet vise à renforcer la littératie des élèves, leur intérêt pour la lecture et leurs aptitudes de compréhension grâce à des activités interactives et à des ressources ciblées. L'école Terre des Jeunes offre un environnement inclusif et stimulant où tous les élèves de la maternelle à la 8e année peuvent explorer leur champ d'intérêt grâce à des activités scolaires, culturelles, sportives et communautaires. La Fondation communautaire de Poste Canada est un organisme de bienfaisance enregistré qui est exploité indépendamment de Poste Canada. Et le jour J est arrivé au Québec. Les électeurs québécois iront aux urnes aujourd'hui pour élire leur prochain gouvernement au terme d'une course serrée entre 5 partis. Déjà, en date de vendredi, plus d'un Québécois sur 4 avait exercé son droit de vote par anticipation. Aux dernières élections de 2022, le taux de participation aux élections avait atteint 66 %. Les résultats préliminaires commenceront à être diffusés par Élections Québec ce soir dès 21h, heure du Nouveau-Brunswick, soit immédiatement après la fermeture officielle des bureaux de vote. Et voilà, c'est ce qui complète votre bulletin d'information.
4: Aujourd'hui, des averses qui cessent en soirée. Ce sera partiellement nuageux par la suite avec 30 % de probabilité d'averses. Des nappes de brouillard qui se dissipent ce soir. Hauteur prévue de 2 à 4 mm avec des vents du sud-ouest à 20 km/h. Ça devient l'ouest à 20 avec des rafales à 40. Sauf des rafales à 60 dans certains secteurs le long de la côte ce soir et au cours de la nuit, minimum de plus 5. Demain mardi, généralement nuageux. Des vents du sud-ouest à 40, des rafales à 60, sauf des rafales à 80 dans certains secteurs le long de la côte et un maximum de 12 degrés.
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2: Bon début de semaine en ce lundi. Nous sommes le 5 octobre aujourd'hui. Fred Parent qui anime votre rendez-vous de fin de journée, le 3 à 7, sur les ondes de la Superstation. J'espère que vous avez passé une belle fin de semaine. Une belle journée aussi, quoiqu'elle n'est pas terminée. Mais on va s'efforcer de vous la faire terminer de belle façon, tout en musique et en information. On regarde toujours ce qui se passe dans notre monde, autour de nous et ailleurs sur la planète. On parle de différents sujets. On parle de météo et sport également et on vous donne la chance à nouveau aujourd'hui de participer à notre concours « C'est quoi cette toune » en collaboration avec votre restaurant Saint-Hubert Express de Bathurst où vous pourriez vous mériter un bon repas. 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L'extrait audio à notre concours « C'est quoi cette toune aujourd'hui? » Je vous le fais entendre dans quelques instants, donc tendez bien l'oreille. Et dans un deuxième temps, ben, vous vous rendez sur notre site web ockle.fm pour aller inscrire votre réponse. Bonne chance!
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2: Aujourd'hui, lundi, le 5 octobre, vous faites peut-être partie de ces personnes qui ont reçu le nouveau paiement de l'allocation canadienne pour l'épicerie et les besoins essentiels, là, si vous êtes admissible. Cette allocation cible les particuliers et les familles à revenus faibles ou modestes. Alors, il s'agit de la mesure qui a remplacé le crédit pour la TPS-TVH pour aider avec l'augmentation du coût des produits essentiels de tous les jours. Le montant des allocations a également été augmenté de 25 % lors du premier versement en juillet dernier. Et cette hausse reste en vigueur là, jusqu'en 2031. Donc, les versements libres d'impôts s'effectuent tous les 3 mois. Et pour y avoir accès, ben, vous devez être considéré comme un résident canadien aux normes de l'Agence de revenus du Canada. Vous devez être âgé de plus de 19 ans. Il y a cependant quelques exceptions dans ce cas. Vos revenus doivent également être inférieurs aux seuils maximaux indiqués sur le site du gouvernement du Canada. Par exemple, le revenu familial en 2025 d'un couple avec 2 enfants ne devait pas dépasser 73 592 $. Et tous les détails sont disponibles dans la section « Qui est admissible » sur le site Internet du gouvernement. Si vous répondez à tous les critères de ce programme, bien, vous pourriez obtenir jusqu'à 679 $ si vous êtes célibataire et 890 si vous êtes marié ou avec un conjoint de fait. Et à cela s'ajoute un montant de 234 $ pour chaque enfant admissible de moins de 19 ans. Vous pouvez également estimer votre allocation avec le calculateur de prestations pour enfants et familles qui est disponible en ligne sur le site. Et le prochain versement est prévu pour le 5 janvier 2027.

0: Aujourd'hui, des averses qui cessent en soirée. Ce sera partiellement nuageux par la suite avec 30% de probabilité d'averses. Des nappes de brouillard qui se dissipent ce soir. Hauteur prévue de 2 à 4 mm avec des vents du sud-ouest à 20 km/h. Ça devient l'ouest à 20 avec des rafales à 40. Sauf des rafales à 60 dans certains secteurs le long de la côte ce soir et au cours de la nuit, minimum de plus 5. Demain mardi, généralement nuageux. Des vents du sud-ouest à 40, des rafales à 60. Sauf des rafales à 80 dans certains secteurs le long de la côte et un maximum de 12 degrés.
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2: Hockey Junior Hall. Lightning Chaleur a signé une deuxième victoire consécutive samedi soir. Il a remporté son duel face aux Western Capitals par la marque de 7-3 à domicile. Hier, les Timberwolves de Miramichi ont pris le premier rang dans la division Nord avec une victoire de 9-2 face aux Tigres de Camonton à Miramichi. Au hockey Junior B, le Posidon de la péninsule acadienne tentera de remporter son premier match de la saison régulière ce vendredi soir sur la route alors qu'il affrontera les Coyotes de Kent à l'Arena de Cocagne. Au hockey M18-AAA, le Moose du Nord s'est incliné à deux reprises en fin de semaine. Les deux matchs avaient lieu au centre régional Keith Irving face au Wild de Kensington. Samedi après-midi, il s'est incliné par la marque de 4-3 en temps réglementaire. Hier, le Moose a perdu en prolongation par la marque de 5-4. Au hockey M16-AAA, le Storm du Nord-Est a remporté une victoire et s'est incliné une fois en fin de semaine. Samedi, il a remporté son duel face au Thunder de Fundy en prolongation par la marque de 3-2 grâce au but de Braden Sakobi. Hier, le Storm a connu la défaite pour la première fois de la saison, alors qu'il s'est incliné par la marque de 8-4. Et à la course, Michael Gauvin de Tracadie a remporté la 468e édition du demi-marathon de l'Acadie avec un chrono de 1h31min51s. Chez les femmes, Sylvia Antuna s'est mérité l'or en 2h13min17s. Alain Degrasse pour la Superstation.

Sur la scène artistique, on apprenait que la chanteuse britanno-canadienne Sass Jordan est décédée vendredi à l'âge de 63 ans. Alors, l'autrice, compositrice, interprète qui est née à Birmingham, en Angleterre, le 23 décembre 1962 et a ensuite été élevée à Montréal. Sass Jordan, qui a d'abord été connue pour son premier album Tell Somebody en 1988. La chanteuse qui a également chanté dans le groupe de Box dans les années 80 avec Marie-Carmen, qui a réagi d'ailleurs à la nouvelle sur son Facebook. Alors, question de se replonger quelques décennies en arrière. Voici justement un titre de son répertoire, la chanson qui s'intitule « So Hard » avec Sass Jordan.

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On vous en avait parlé brièvement il y a quelques jours, cette rare carte de hockey qui a été récemment mise aux enchères par deux collectionneurs à Tracadie qui a finalement trouvé preneur dimanche soir pour, tenez-vous bien, 95 100 $. Carl Deveaux et Calvin Roussel, qui sont devenus en septembre les heureux propriétaires de la carte Matthew Sheffer Ultimate Rockies Chill One of One, ils estimaient sa valeur à plus de 150 000 $. Je crois qu'ils espéraient dans les six chiffres, mais quand même, là, 95 100 $, c'est quand même, je pense, bien payé hein, pour une carte. Et Carl Deveaux et Calvin Roussel, qui sont devenus propriétaires de cette carte en participant à un événement virtuel du commerce Rémy Car Trader à Saint-Hubert, au Québec. Leur carte est apparue par hasard lors d'un déballage diffusé en direct. Il y a de nombreuses personnes qui ont rapidement communiqué avec eux pour tenter d'acheter leur carte ou de la vendre pour eux, indique M. Deveaux. Ils ont toutefois décidé de mettre la carte en vente publiquement par l'entremise de Rémy Car Trader sur le site eBay. Alors, les deux collectionneurs ont vécu beaucoup d'émotions ces derniers jours. Monsieur Deveaux, qui compte utiliser sa part de la cagnotte pour faire plaisir à sa famille. L'aventure n'est pas tout à fait terminée pour les deux collectionneurs. L'entreprise les a invités à Montréal pour les accueillir et assister à un match des Canadiens et des Islanders. Donc, toute une aventure.

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4: Il y a 6 députés du Nouveau-Brunswick, dont 2 ministres, qui ont effectué cet été une mission d'une semaine à Taïwan, entièrement financée par le gouvernement taïwanais. Les billets d'avion, l'hébergement, les repas et les déplacements sur place ont été pris en charge. Et le groupe voulait notamment mieux connaître la société taïwanaise et explorer des possibilités de collaboration dans les domaines économiques, technologiques et culturels. Alors, des discussions ont aussi porté sur les enjeux liés à la sécurité régionale et aux relations entre Taïwan et la Chine. Le voyage n'avait toutefois pas été annoncé publiquement par le gouvernement du Nouveau-Brunswick. Les députés ont choisi la discrétion, notamment en raison de la sensibilité des relations entre Taïwan et la Chine et de la politique canadienne d'une seule Chine. Alors, sur le plan de l'éthique, le commissaire à l'intégrité du Nouveau-Brunswick affirme que les règles ont été respectées. Les voyages payés par un gouvernement étranger doivent être approuvés à l'avance et le commissaire dit avoir autorisé celui-ci. Les députés devront néanmoins déclarer les dons reçus avant la fin de l'année. La mission visait notamment à explorer des possibilités commerciales dans les secteurs des minéraux critiques, des produits de la mer et des technologies. Aucun contrat n'a toutefois été signé pendant le séjour. L'ancien ambassadeur du Canada en Chine, Guy Saint-Jacques, estime que ce type de mission comporte un risque de représailles de la part de Pékin, mais considère tout de même qu'il ne faut pas s'auto-censurer dans les relations avec Taïwan. Donc, voilà pour cette nouvelle à l'international. Parlant de nouvelles, on a les nouvelles en bref de 16h avec Yannick dans les prochaines minutes. Et du côté musical, voici Stas avec Make Up.

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1: Bonne fin d'après-midi. Au microphone, Yannick Owens, voici vos informations. La 32e édition du Festival provincial de citrouilles géantes a eu lieu hier à Négouac. Cet événement annuel rassemble les passionnés de jardinage et les compétiteurs pour le paysage de citrouilles géantes. Sa présidente, Carmel Robichaud.
2: Ah, ça a été une vraie réussite. Je veux dire, on a une participation à travers la province. Des gens de Stigny, des gens de dans le bout de Woodstock, Fredericton, Chipagan, Tracadie. C'est extraordinaire. Les gens qui se passionnent pour ce festival.
1: Et l'école Terre des Jeunes de Paquetteville reçoit une subvention de 5 000 $ de la Fondation communautaire de Poste Canada. Ce montant servira à financer un club de lecture scolaire, les explorateurs de la littératie. Prochain bulletin complet à 17h.
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4: Aujourd'hui, des averses qui cessent en soirée. Ce sera partiellement nuageux par la suite avec 30 % de probabilité d'averses. Des nappes de brouillard qui se dissipent ce soir. Hauteur prévue de 2 à 4 mm avec des vents du sud-ouest à 20 km/h. Ça devient l'ouest à 20 avec des rafales à 40, sauf des rafales à 60 dans certains secteurs le long de la côte ce soir et au cours de la nuit, minimum de plus 5. Demain mardi, généralement nuageux. Des vents du sud-ouest à 40, des rafales à 60, sauf des rafales à 80 dans certains secteurs le long de la côte et un maximum de 12 degrés.
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4: 3 à 7 de ce lundi 5 octobre en compagnie de Fred Parent sur les ondes de la Superstation. Je vous souhaite la bienvenue si vous venez tout juste d'allumer la radio. Avec toujours 13 degrés présentement sur la région chaleur et c'est 14 du côté de la péninsule acadienne. Le soleil qui va se coucher ce soir à 18h52 du côté de Caraquet et à 18h54 du côté de Bathurst. Un petit peu plus tard, je vais vous parler de Tracadie qui demande 18 millions de dollars pour un projet d'infrastructure sportive. Un sujet toujours costaud et qui laisse personne indifférent, c'est les exécutions aux États-Unis. On va s'en reparler parce que dans la foulée de tout ce qui est arrivé avec la tentative d'exécution de Krista Pike qui a échoué, qui a été botchée, comme on pourrait dire. Ben, c'est pas la première fois que ça arrive aux États-Unis. Donc, il y a un article de Radio-Canada là-dessus. Je vous en reparle. On va parler aussi des différents événements qui vont se passer dans la région très bientôt. Et du côté musical, ce qui nous attend dans les prochaines minutes, nous aurons, entre autres, la voix de Corneille et Vita avec Ensemble. Et juste avant, un petit rappel pour ne pas oublier de participer à notre concours. 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
5: La municipalité régionale de Tracadie souhaite franchir une nouvelle étape dans son projet de complexe sportif. Le conseil municipal qui a donné son accord unanime pour demander une aide financière au gouvernement fédéral et provincial afin de réaliser un projet évalué à 18 millions de dollars. Alors l'initiative qui comprendrait notamment un dôme multisport ainsi qu'un terrain de soccer synthétique. La Commission des services régionaux de la péninsule acadienne reconnaît au projet une portée régionale puisqu'il pourrait répondre aux besoins des citoyens, des clubs sportifs, des écoles et des organismes communautaires. Du côté de Soccer Nouveau-Brunswick et de Soccer Péninsule, le projet est accueilli favorablement. Le soccer compte environ 15 000 joueurs dans la province et les organisations estiment que les infrastructures disponibles ne suffisent pas à répondre à la demande. Le dôme permettrait notamment d'offrir des activités et des camps de perfectionnement durant l'hiver, en plus de favoriser la pratique sportive toute l'année. Et pour Soccer Péninsule, l'ajout d'un terrain extérieur synthétique représente un objectif poursuivi depuis plus de 20 ans. Un terrain a déjà été défriché le près du centre-ville de Tracadie pour accueillir le terrain synthétique. Toutefois, sa construction devrait difficilement être terminée à temps pour les Jeux de l'Acadie qui seront présentés à Tracadie en 2027. La prochaine étape consiste maintenant à présenter la demande de financement au gouvernement d'Ottawa et de Fredericton, donc c'est à suivre. À cette heure-ci, on retrouve Andy Bast à la Superstation. Voici se retrouver.

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1: Aujourd'hui, des averses qui cessent en soirée. Ce sera partiellement nuageux par la suite avec 30 % de probabilité d'averses. Des nappes de brouillard qui se dissipent ce soir. Hauteur prévue de 2 à 4 mm avec des vents du sud-ouest à 20 km heure. Ça devient l'ouest à 20 avec des rafales à 40. Sauf des rafales à 60 dans certains secteurs le long de la côte ce soir et au cours de la nuit, minimum de plus 5. Demain mardi, généralement nuageux. Des vents du sud-ouest à 40, des rafales à 60. Sauf des rafales à 80 dans certains secteurs le long de la côte et un maximum de 12 degrés.
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1: La minute sportive de la presse canadienne. Tout d'abord, au hockey, l'attaquant étoile Alex Ovechkin a annoncé à ses coéquipiers des Capitals de Washington ce matin qu'il dispute sa dernière saison dans la LNH. Dans une vidéo publiée par l'équipe sur les réseaux sociaux, Ovechkin a expliqué qu'il tenait avec sa famille à en informer ses coéquipiers en priorité. Le Russe, âgé de 41 ans, a signé un contrat d'un an après avoir battu le record de buts en carrière de Wayne Gretzky en avril 2025. Ovechkin, qui a entamé sa 22e saison dans le circuit Batman et compte un total de 929 buts à son actif. Au tennis, Carlos Alcaraz dispute sa première depuis son retour au jeu. Après une interruption de 4 mois et demi due à une blessure au poignet droit, Alcaraz, numéro 3 mondial, a laissé filer 16 points consécutifs entre la fin de la première manche et le début de la deuxième avant d'orchestrer une remontée irrésistible. L'Espagnol a éventuellement vaincu le qualifié Jaume Munar 5-7, 6-3 et 6-1 en demi-finale de l'Omnium du Japon tôt ce matin. Et lors de la finale qui aura lieu demain, Alcaraz va affronter Jiří Lejka, 19e mondial, qui a battu Valentin Vachero 6-4, 6-2. Il y a l'Australien Alex de Minaur qui s'est qualifié pour la finale de l'Omnium de tennis de Chine après l'abandon du Polonais Hubert Hurkacz, qui semble s'être blessé au milieu de la deuxième manche de leur demi-finale présentée tôt ce matin. De Minaur menait 6-4, 3-2 lorsque Hurkacz, qui avait beaucoup de mal à se déplacer en deuxième manche, a cessé de jouer. En finale, demain, de Minaur va affronter le Serbe Novak Djokovic, qui a profité lui aussi de la disqualification de son adversaire, le Russe Daniil Medvedev, alors qu'il menait 7-5, 5-3 pour obtenir son laissez-passer pour le match de championnat. Ben voilà, c'était la minute sportive.

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5: Un sujet toujours délicat et controversé qui ne laisse personne indifférent. La peine de mort aux États-Unis et l'exécution ratée de Christa Pike il y a quelques jours au Tennessee le relance les questions sur la fiabilité de l'injection létale aux États-Unis. La condamnée à mort qui a survécu après avoir reçu deux doses de pantobarbital mercredi dernier. Un incident présenté comme un cas exceptionnel, mais qui s'inscrit dans une longue série de problèmes liés aux exécutions américaines. Et selon les données citées dans l'article, plus de 7% des exécutions par injection létale ont échoué entre l'introduction de cette méthode et 2010. Et depuis 2021, le Death Penalty Information Center a recensé 11 exécutions ayant connu des complications. Le taux d'échec serait maintenant près de 8% pour les injections létales. Et l'un des principaux problèmes concerne l'administration des médicaments. Les exécutions le sont généralement réalisées par du personnel carcéral plutôt que par des professionnels de la santé, puisque les médecins américains ne sont pas autorisés à participer à ces procédures. Il arrive notamment que les responsables ne parviennent pas à trouver une veine ou à installer correctement un cathéter. L'approvisionnement en médicaments complique aussi les choses. Plusieurs grandes entreprises pharmaceutiques refusent désormais que leurs produits soient utilisés pour des exécutions. Certains États se tournent donc vers des pharmacies de préparation dont les produits ont parfois fait l'objet de critiques concernant leur concentration ou leurs conditions d'entreposage. Et au Tennessee, Christa Pike pourrait avoir reçu le pantobarbital dans un tissu ou un muscle plutôt que directement dans une veine. La puissance ou la quantité du médicament pourrait également avoir joué un rôle. Elle était toujours inconsciente et sous assistant respiratoire dimanche, selon ses avocats. Mentionnons que le Tennessee a suspendu les autres exécutions prévues cette année et les avocats de Pike demandent maintenant que sa peine soit transformée en prison à vie, mais une nouvelle tentative d'exécution demeure possible. La peine capitale est toujours appliquée dans 23 États américains alors qu'elle a été abolie au Canada en 1976.

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3: L'intelligence artificielle vous semble mystérieuse ou vous vous sentez dépassé? Ben pas de panique. Il y a l'Université du troisième âge de Tracadie qui vous invite à une conférence unique pour explorer l'IA en toute confiance, sans jargon technique, là. Alors que vous soyez curieux ou simplement désireux de mieux comprendre les outils d'aujourd'hui, cet événement est fait pour vous. Alors, ce sera avec David Roy du Collège communautaire du Nouveau-Brunswick, qui est un expert en informatique avec plus de 20 ans d'expérience en enseignement. Et grâce à des démonstrations simples et des exemples concrets, ben, vous découvrirez comment l'IA peut devenir un assistant précieux au quotidien pour trouver rapidement des idées ou des informations, rédiger des messages ou traduire des textes et mieux comprendre des sujets complexes. Alors, vous repartirez avec des outils pratiques pour utiliser ces technologies de façon prudente, responsable et surtout à votre propre rythme. Alors, cet événement aura lieu jeudi le 15 octobre 2026 à 10h au Cinéma Péninsule, situé au 3323 rue de la Rive à Tracadie. Vous pouvez inviter vos proches et venir poser vos questions. Donc, on vous attend en grand nombre pour cet événement et mentionnons que c'est gratuit et ouvert à tous.

0: Petite information que j'ai reçue par courriel. On nous informe que demain matin, le mardi 6 octobre 2026, le trajet de Noémie Arsenault-Roy, l'autobus numéro 345, n'accusera aucun retard. Donc, le trajet sera fait à l'heure habituelle. Donc, je répète, demain matin, mardi 6 octobre, le trajet de Noémie Arsenault-Roy, l'autobus 345, va se faire de façon habituelle selon cette information.
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3: Bonne fin d'après-midi. Au microphone, Yannick Holmes. Voici vos informations. La 32e édition du Festival provincial de citrouilles géantes a eu lieu hier à Négoac. Cet événement annuel rassemble des passionnés de jardinage et des compétiteurs pour le paysage de citrouilles géantes. Sa présidente, Carmel Robichaud.
4: Ah, ça a été une vraie réussite. Je veux dire, on a une participation à travers la province. Des gens de Stigney, des gens de dans le bout de Woodstock, Fredericton, Chipagan, Tracadie. C'est extraordinaire. Les gens qui se passionnent pour ce festival et surtout pour faire grossir la plus grosse citrouille de la province.
3: L'édition a notamment marqué la possible dernière et 26e participation du célèbre producteur Laurent Mallet de Chipagan, qui a remporté la compétition avec une citrouille évaluée à plus de 1530 livres. Fred et Shirley Ansem de Woodstock ont terminé au deuxième échelon, tandis que Gail Herbert de Stickney a terminé au troisième rang.
4: C'est un très bel accomplissement, mais je dois ajouter un petit mais. L'an dernier, Laurent Mallet avait 1582 livres et cette année, 1530. 4 livres. L'objectif, finalement, est d'atteindre le 1721 livres qui a été atteint à Négoac en 2021 par les Tingley, Maureen puis Daryl Tingley.
3: Les conditions météorologiques auront été parfaites cet été et durant l'événement, ce qui a fait de 2026 une de ses plus belles éditions de son histoire, selon Mme Robichaud.
4: Un été idéal pour faire pousser tous les légumes de nos régions. Ouais. Mais c'était idéal également pour la citrouille, mais je dois dire que pour les citrouilles, ça prend des personnes aussi emballées. Il faut surveiller ces citrouilles-là comme si c'était des bébés. Là. C'est ça grâce aux bénévoles qui se fait à chaque année pendant ce festival. Ça demande des bénévoles et des gens qui veulent participer d'une autre façon.
3: L'école Terre des Jeunes de Paquetteville reçoit une subvention de 5 000 $ de la Fondation communautaire de Poste Canada. Ce montant servira à financer un club de lecture scolaire, les Explorateurs de la littératie. Ce projet vise à renforcer la littératie des élèves, leur intérêt pour la lecture et leurs aptitudes de compréhension grâce à des activités interactives et à des ressources ciblées. L'école Terre des Jeunes offre un environnement inclusif et stimulant où tous les élèves de la maternelle à la 8e année peuvent explorer leur champ d'intérêt grâce à des activités scolaires, culturelles, sportives et communautaires. La Fondation communautaire de Poste Canada est un organisme de bienfaisance enregistré qui est exploité indépendamment de Poste Canada. Et le jour J est arrivé au Québec. Les électeurs québécois iront aux urnes aujourd'hui pour élire leur prochain gouvernement au terme d'une course serrée entre 5 partis. Déjà, en date de vendredi, plus d'un Québécois sur 4 avait exercé son droit de vote par anticipation. Aux dernières élections de 2022, le taux de participation aux élections avait atteint 66 %. Les résultats préliminaires commenceront à être diffusés par Élections Québec ce soir dès 21h, heure du Nouveau-Brunswick, soit immédiatement après la fermeture officielle des bureaux de vote. Et voilà, c'est ce qui complète votre bulletin d'information.
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0: Aujourd'hui, des averses qui cessent en soirée. Ce sera partiellement nuageux par la suite avec 30 % de probabilité d'averses. Des nappes de brouillard qui se dissipent ce soir. Hauteur prévue de 2 à 4 mm avec des vents du sud-ouest à 20 km/h. Ça devient l'ouest à 20 avec des rafales à 40, sauf des rafales à 60 dans certains secteurs le long de la côte ce soir et au cours de la nuit, minimum de plus 5. Demain mardi, généralement nuageux. Des vents du sud-ouest à 40, des rafales à 60, sauf des rafales à 80 dans certains secteurs le long de la côte et un maximum de 12 degrés.
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3: Le changement d'heure, on en parle à chaque année et on le remet en question à chaque année. Et il y a une analyse publiée par 4 chercheurs de la Colombie-Britannique qui affirme que ce serait préférable de conserver l'heure normale toute l'année plutôt que d'adopter l'heure avancée en permanence. L'étude qui est parue dans le journal de l'Association médicale canadienne est publiée alors qu'une grande partie de l'Ouest canadien s'apprête à abolir le changement d'heure. Et l'analyse met en garde contre les risques pour la santé, l'économie et le bien-être des élèves liés aux matins plus sombres en hiver. Le neuroscientifique Ralph Mistyberger de l'Université Simon Fraser estime que même si les gens souhaitent plus de soleil le soir, commencer sa journée dans l'obscurité entraîne des conséquences. Donc, je sais pas, vous vous situez où par rapport à ça? Si vous êtes du genre à être perturbé lorsqu'on change l'heure, en tout cas, c'est sûr, ça prend un certain temps avant que notre rythme circadien revienne à la normale et s'habitue. Mais une chose est sûre, ça fait pas l'unanimité et le débat qui revient à chaque année lorsqu'arrive l'automne concernant le fameux changement d'heure. Bien branché dans votre 3 à 7 de la Superstation en ce lundi 5 octobre en compagnie de Fred Parent.

0: Aujourd'hui, des averses qui cessent en soirée. Ce sera partiellement nuageux par la suite avec 30 % de probabilité d'averses. Des nappes de brouillard qui se dissipent ce soir. Hauteur prévue de 2 à 4 mm avec des vents du sud-ouest à 20 km/h. Ça devient l'ouest à 20 avec des rafales à 40. Sauf des rafales à 60 dans certains secteurs le long de la côte ce soir et au cours de la nuit, minimum de plus 5. Demain mardi, généralement nuageux. Des vents du sud-ouest à 40, des rafales à 60. Sauf des rafales à 80 dans certains secteurs le long de la côte et un maximum de 12 degrés.
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3: Dans la Ligue de hockey junior des Maritimes, le Lightning Chaleur a signé une deuxième victoire consécutive samedi soir. Il a remporté son duel face aux Western Capitals par la marque de 7 à 3. Carter Bromley et Will Carroll ont marqué deux buts chacun. Zachary Rushton, Jack Hayne et Will Clark ont complété la marque. Le gardien Will Cole a repoussé 22 des 25 tirs dirigés vers lui pour signer la victoire. Le Lightning Chaleur a maintenant une fiche de 4 victoires et 3 défaites et il s'est hissé au troisième rang de la division Nord East Link. Hier, les Timberwolves de Miramichi ont pris le premier rang de la Nord avec une victoire de 9 à 2 face aux Tigres de Campbellton à Miramichi. Erlen Eustace a réalisé un tour du chapeau et a rajouté une passe. Ethan Dixon a marqué deux buts et inscrit une passe. Les autres marqueurs des Timberwolves ont été Grady Burns, Anthony Morin, Gayden McNeil et Thatcher Hughes. Pour les Tigres, les marqueurs ont été Justin Ascom et Alex Austin. Les Tigres sont maintenant au dernier rang de la division Nord. Au hockey junior B, le Posidon de la péninsule acadienne tentera de remporter son premier match de la saison régulière ce vendredi soir sur la route alors qu'il affronte

0: affrontera les Coyotes de Kent à l'Arena de Cocagne. C'est ce samedi soir que le Poséidon jouera son premier match à domicile. Il recevra les Vitos de Moncton au Centre uni de Caraquet. La première mise au jeu aura lieu à 19h30. Lors de la partie de vendredi dernier, l'équipe de leadership a été dévoilée. Olivier Arsenault sera le capitaine et il aura trois assistants. Ils seront Cédric Saint-Pierre, Alexandre Moreau et Casey. Au hockey M18 AAA, le Mousinard s'est incliné à deux reprises en fin de semaine. Les deux matchs avaient lieu au centre régional Keith Irving face au Wild de Kensington. Samedi après-midi, s'est incliné par la marque de 4-3 en temps réglementaire. Les marqueurs du Mousse ont été Noah Seri, Dallas Hamilton et Josh Stewart. Hier, le Mousse a perdu en prolongation. Le score final a été de 5-4. Loïc Leclerc, Josh Stewart, Raphaël Cyr et Nicholas Melanson ont été les marqueurs des locaux. Leur prochain match aura lieu vendredi soir prochain, alors qu'il rendra visite aux Vitos de Saint-Jean à compter de 20h au Q-Plex de Saint-Jean. Au hockey M16 AAA, le Storm du Nord-Est a remporté une victoire et s'est incliné une fois en fin de semaine. Samedi, il a remporté son duel face au Thunder de Fundy en prolongation par la marque de 3-2 grâce au but de Braylon Sakobi. Braden Comeau et Keegan Fratton ont été les deux autres marqueurs. Hier, le Storm a connu la défaite pour la première fois de la saison alors qu'il s'est incliné par la marque de 8-4. Vincent Gabriel Benoit a marqué un doublé et Matthew Jacob George et Braylon Sakobi ont complété la marque. Au hockey mineur, l'association de hockey mineur Lamec Chipagan tiendra son assemblée générale annuelle le dimanche 18 octobre prochain. La réunion aura lieu à compter de 18h30 à l'Arena des Îles. Plusieurs postes seront à combler, dont le poste de présidence. Au soccer universitaire masculin, les Aigles Bleus de l'Université de Moncton ont partagé les honneurs de leurs deux rencontres en fin de semaine. Samedi, ils se sont inclinés par la marque de 3-2 face au Axemen d'Acadia. Charles Devin Case et Bakate Frank ont marqué pour les Aigles. Hier, les Aigles ont signé une victoire de 3-2 face aux Tigers de Dalhousie grâce à des buts de Edera Boubacar, Dylan Sear et Alex Leblanc. Chez les femmes, les Aigles Bleus se sont inclinés à deux reprises. Samedi, elles ont été blanchies par les Axewomen. Le score final a été de 3-0 pour les visiteuses. Hier, elles ont perdu 4-2 face aux Tigers, alors que Lalou Dilak a inscrit les deux buts des siennes. Au volleyball, le club Volleyball Chaleur a connu beaucoup de succès en fin de semaine. D'abord, son équipe M16 a remporté le tournoi présenté à domicile au domaine étudiant de Petit-Rocher samedi dernier. L'équipe M13, quant à elle, a été déclarée championne au tournoi de Saint-Quentin. Toujours au volleyball, le club de volleyball Dynamite de la péninsule acadienne organise un tournoi 4 contre 4 amical le 1er novembre prochain à la polyvalente Wimayou de Caraquet. Il doit y avoir un maximum de 2 garçons par équipe et le groupe d'âge ciblé est le M16 et moins. Au jeu de l'Acadie, la date limite d'inscription pour les Jeux régionaux volley automne de la délégation péninsule acadienne est aujourd'hui. Les disciplines qui seront disputées cet automne seront le vélo de montagne le 17 octobre, le soccer masculin et féminin du 17 au 25 octobre et le badminton mix les 6 et 7 novembre. Les lieux restent à être déterminés. À la course, Michael Gauvin de Tracadie a remporté la 468e édition du demi-marathon de l'Acadie hier avec un chrono de 1h31min51s. Gary Kenny de Tracadie a terminé deuxième et il a été suivi de Joël Robichaud de Bathurst. Chez les femmes, Sylvia Antuna s'est mérité l'or en 2h13min17s, suivi d'Amélie Saunier et de Marcel Brault, qui a complété son 175e demi-marathon de l'Acadie. Au demi-marathon, Félix Robichaud de Tracadie fut le plus rapide en 54min34s. Martin Giroir a terminé deuxième et Monica Mallet-Saunier a complété le podium en 56min22s. Chez les femmes, Karine McCaughlin de Asheville s'est mérité la deuxième place, suivie d'Amélie Saunier de Tracadie-Chaila. Le comité organisateur a souligné le 50e demi-marathon de l'Acadie de Lucienne Roy de Petit-Rocher en lui remettant une plaque commémorative qui lui fut présentée par son amie Louise Thibodeau. Et finalement, au curling, le club de curling Beresford offrira le programme Little Rock Stars à nouveau cette année. Il s'agit d'une excellente façon d'initier les jeunes au sport du curling. Il est offert aux enfants de 6 à 12 ans. Les séances seront offertes les mercredis soirs de 17h30 à 18h30. La saison débutera le 28 octobre prochain et se conclura en mars. Le coût est de 100 $ par joueur. Aucune expérience en curling n'est nécessaire pour s'inscrire. D'ailleurs, les activités du club débuteraient le jeudi 15 octobre prochain à partir de 19h. La saison, quant à elle, débuterait le 27 octobre, si tout va bien, dans l'organisation. Pour plus de détails, composez le 506-542-1500. C'est à le sport régional.
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3: 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Parmi les quatre choix de réponses qui se retrouvaient sur notre site web, ben, la deuxième réponse, Bonnie M, Daddy Cool, c'était la bonne réponse, c'était la chanson qu'on cherchait aujourd'hui. Alors, je vous dis félicitations si vous avez répondu Bonnie M, Daddy Cool, ou si vous avez inscrit tout simplement deux. Comme réponse, c'est bon aussi. 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Parlons justement de cette chanson d'aujourd'hui, Daddy Cool. C'est une chanson qui est sortie en 1976, qui est parue sur l'album Take the Heat Off Me. Et ils ont connu d'autres succès, évidemment. La fameuse chanson River of Babylon, aussi à la même époque. C'était la belle époque disco. Et on va se rappeler, se souvenir justement de Bonnie M, Daddy Cool dans votre radio, le 3 à 7 jusqu'à 19h.
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6: Je vous informe que l'Assemblée générale annuelle du Festival des rameurs de Petit Rocher aura lieu lundi le 19 octobre à 19h30 à la salle blanche de Petit Rocher. C'est la porte arrière du côté nord. On vous souhaite la bienvenue, donc ne manquez pas cet événement. C'est lundi le 19 octobre, l'Assemblée générale annuelle du Festival des rameurs de Petit Rocher. Fred Parent vous accompagne dans votre 3 à 7. À venir, Savannah Jade avec Kiss My Glass. On a aussi du King Melrose un petit peu plus tard avec Un peu de nous.

0: aujourd'hui, des averses qui cessent en soirée. Ce sera partiellement nuageux par la suite avec 30 % de probabilité d'averses. Des nappes de brouillard qui se dissipent ce soir. Hauteur prévue de 2 à 4 mm avec des vents du sud-ouest à 20 km/h. Ça devient l'ouest à 20 avec des rafales à 40. Sauf des rafales à 60 dans certains secteurs le long de la côte ce soir et au cours de la nuit, minimum de plus 5. Demain mardi, généralement nuageux. Des vents du sud-ouest à 40, des rafales à 60. Sauf des rafales à 80 dans certains secteurs le long de la côte et un maximum de 12 degrés.
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0: partiellement nuageux par la suite avec 30% de probabilité d'averse. Des nappes de brouillard qui se dissipent ce soir. Hauteur prévue de 2 à 4 mm avec des vents du sud-ouest à 20 km/h. Ça devient l'ouest à 20 avec des rafales à 40, sauf des rafales à 60 dans certains secteurs le long de la côte ce soir et au cours de la nuit, minimum de plus 5. Demain mardi, généralement nuageux. Des vents du sud-ouest à 40, des rafales à 60, sauf des rafales à 80 dans certains secteurs le long de la côte et un maximum de 12 degrés.
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2: Hockey Junior Al, Lightning Chaleur a signé une deuxième victoire consécutive samedi soir. Il a remporté son duel face aux Western Capitals par la marque de 7 à 3 à domicile. Hier, les Timberwolves de Miramichi ont pris le premier rang dans la division Nord avec une victoire de 9 à 2 face aux Tigres de Camonton à Miramichi. Hockey Junior B de Posidon de la péninsule acadienne tentera de remporter son premier match de la saison régulière ce vendredi soir sur la route alors qu'il affrontera les Coyotes de Kent à l'aréna de Cocagne. Au hockey M18-AAA, le Moose du Nord s'est incliné à deux reprises en fin de semaine. Les deux matchs avaient lieu au centre régional Case Irving face au Wild de Kensington. Samedi après-midi, il s'est incliné par la marque de 4 à 3 en temps réglementaire. Hier, le Moose a perdu en prolongation par la marque de 5 à 4. Au hockey M16-AAA, le Storm du Nord-Est a remporté une victoire et s'est incliné une fois en fin de semaine. Samedi, il a remporté son duel face au Thunder de Fundy en prolongation par la marque de 3 à 2 grâce au but de Braden Sakobi. Hier, le Storm a connu la défaite pour la première fois de la saison, alors qu'il s'est incliné par la marque de 8 à 4. Et à la course, Michael Gauvin de Tracadie a remporté la 468e édition du demi-marathon de l'Acadie avec un chrono de 1h31 minutes et 51 secondes. Chez les femmes, Sylvia Antunas s'est mérité l'or en 2h13 minutes et 17 secondes. Anna de Grasse pour la Superstation.
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5: C'est déjà tout pour ce premier 3 à 7 de la semaine. Fred Parent qui vous accompagnait depuis 15 heures sur les ondes de la Superstation. Je vous souhaite de passer une excellente fin de journée, bonne soirée. Et de mon côté, je vous reparle pas plus tard que demain. Soyez prudents sur les routes et dans toutes vos activités. Et surtout, gardez le sourire.

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1: Aujourd'hui, des averses qui cessent en soirée. Ce sera partiellement nuageux par la suite avec 30 % de probabilité d'averses. Des nappes de brouillard qui se dissipent ce soir. Hauteur prévue de 2 à 4 mm avec des vents du sud-ouest à 20 km/h. Ça devient l'ouest à 20 avec des rafales à 40. Sauf des rafales à 60 dans certains secteurs le long de la côte ce soir et au cours de la nuit, minimum de plus 5. Demain mardi, généralement nuageux. Des vents du sud-ouest à 40, des rafales à 60, sauf des rafales à 80. Dans certains secteurs le long de la côte, il y a un maximum de 12 degrés.
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0: Aujourd'hui, des averses qui cessent en soirée. Ce sera partiellement nuageux par la suite avec 30 % de probabilité d'averses. Des nappes de brouillard qui se dissipent ce soir. Hauteur prévue de 2 à 4 mm avec des vents du sud-ouest à 20 km/h. Ça devient l'ouest à 20 avec des rafales à 40. Sauf des rafales à 60 dans certains secteurs le long de la côte ce soir et au cours de la nuit, minimum de plus 5. Demain mardi, généralement nuageux. Des vents du sud-ouest à 40, des rafales à 60, sauf des rafales à 80. Dans certains secteurs le long de la côte, et un maximum de 12 degrés.
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0: 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Aujourd'hui, des averses qui cessent en soirée. Ce sera partiellement nuageux par la suite avec 30 % de probabilité d'averses. Des nappes de brouillard qui se dissipent ce soir. Hauteur prévue de 2 à 4 mm avec des vents du sud-ouest à 20 km/h. Ça devient l'ouest à 20 avec des rafales à 40. Sauf des rafales à 60 dans certains secteurs le long de la côte ce soir et au cours de la nuit, minimum de plus 5. Demain mardi, généralement nuageux. Des vents du sud-ouest à 40, des rafales à 60, sauf des rafales à 80. Dans certains secteurs le long de la côte, il y a un maximum de 12 degrés.
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1: Aujourd'hui, des averses qui cessent en soirée. Ce sera partiellement nuageux par la suite avec 30 % de probabilité d'averses. Des nappes de brouillard qui se dissipent ce soir. Hauteur prévue de 2 à 4 mm avec des vents du sud-ouest à 20 km/h. Ça devient l'ouest à 20 avec des rafales à 40. Sauf des rafales à 60 dans certains secteurs le long de la côte ce soir et au cours de la nuit, minimum de plus 5. Demain mardi, généralement nuageux. Des vents du sud-ouest à 40, des rafales à 60, sauf des rafales à 80. Dans certains secteurs le long de la côte, il y a un maximum de 12 degrés.
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